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1: Ah, salut Marc.
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0: Oh, merci.
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1: Bonne nuit à tous et bienvenue dans ce flash. La colère du monde enseignant ne faiblit pas et pourrait atteindre son paroxysme ce jeudi. Les syndicats enseignants appellent leurs affiliés à une journée de mobilisation nationale contre le décret programme. Ce décret programme qui prévoit notamment d'augmenter de 10% le nombre d'heures de cours des professeurs du supérieur sans aucune compensation salariale, ou encore de réduire le budget alloué aux livraisons de fournitures scolaires et de repas gratuits dans les écoles. Vote de ce décret prévu aujourd'hui à 14h au Parlement de la Fédération Wallonie-Bruxelles, où de nombreux professeurs et directeurs sont attendus pour exprimer leur mécontentement. Le procès Falzon, suspendu jusqu'à mardi prochain. Les audiences de ce mercredi étaient consacrées aux plaidoiries de la défense. Les avocats de Paolo et d'Antonino Falzon ont exposé leurs arguments. Pour le conducteur, on plaide l'homicide involontaire. Pour le passager, la défense demande carrément l'acquittement. Reprise des audiences mardi pour une dernière phase de réplique avant le délibéré du jury. Aucun chauffeur de bus n'aurait finalement franchi illégalement une seconde fois le passage à niveau de Buggenhout. C'est à ce passage à niveau qu'un train avait percuté un bus qui n'avait pas respecté les feux de signalisation, causant la mort de 4 personnes. Alors que plusieurs médias avaient rapporté qu'un autre chauffeur de la même compagnie aurait ignoré la signalisation quelques jours après le drame. L'information a été démentie par les services d'Infrabel, le gestionnaire du réseau ferroviaire, qui, après avoir examiné les images des caméras de surveillance du passage à niveau, affirme n'avoir constaté aucune infraction supplémentaire. Les négociations entre l'Iran et les États-Unis continuent de patiner. Le ministre des Affaires étrangères iranien vient d'annoncer qu'il n'y avait aucun progrès tangible dans les négociations avec Washington. De son côté, le président américain Donald Trump dit que les discussions avec l'Iran pourraient aboutir ce week-end et que tout se passe très bien. Voilà qui marque la fin de ces infos. Merci de nous suivre.
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5: Bon début de journée, on est le jeudi 4 juin aujourd'hui. C'est le best-of du réveil de Typique, comme tous les jours entre 5 et 6. Avant de retrouver Gaëtan Yodré, on va réécouter comme d'hab les meilleurs moments passés avec eux dans l'émission. On va se mettre aussi dans le rythme de ce jeudi avec le meilleur de la musique, de la radio. La suite avec Stromae et Pomme sur Typique.

0: petit matin, bon réveil avec nous sur Typique. La suite, ce sera notamment avec Sam Smith et son morceau How Do You Sleep. Avant d'écouter ça, première séquence best-of de la journée.
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0: Hier matin, Stanislas est venu nous présenter les toutes dernières sorties cinéma de la semaine.
2: Est-ce que vous aimez les biopics?
3: Oui,
4: ah, j'adore.
2: Voilà, alors on est très habitués aux biopics musicaux. Ici, c'est un biopic historique qui va s'intéresser à Charles de Gaulle.
4: Wow.
2: Alors ça peut sembler une idée étrange, d'autant plus que le film, il arrive en deux films. C'est un diptyque.
3: Okay.
2: Le premier ici s'intéresse à la période 40-44, c'est-à-dire la période où de Gaulle, face à la capitulation de la France par Vichy, eh bien, s'en va à Londres et décide là-bas, face à Churchill, d'incarner la France libre.
3: Mm-hmm.
2: On va nous montrer que, en fait, l'histoire lui a donné raison, mais à l'époque, il passait juste pour un fou.
3: Ouais.
2: Et les quelques généraux qui vont s'allier à lui, eh ben, c'était une bande de bras cassés qui ont fini par avoir raison, mais que tout le monde prenait pour des dingos, quoi. Et le film, en plus, il est chargé de pognon. C'est-à-dire qu'il a coûté entre 70 et 100 millions d'euros.
4: Ah oui, quand même.
2: C'est un des films français qui a coûté le plus d'argent.
4: Et ça se voit?
2: Ça se voit. C'est-à-dire qu'il y a du grand spectacle, il y a des plans de drone, des plans de foule aussi. Combien de figurants dans ce film, je ne saurais pas vous dire. Et donc vraiment, on sent qu'ils ont mis les moyens. Ils ont un peu filmé à l'américaine, en fait.
3: Ouais. Mmh.
2: C'est-à-dire que c'est plus grand et qu'il y a sans doute un peu moins de nuances aussi. Alors l'intérêt pour moi du film, c'est de montrer sa dimension mondiale. On parle toujours de guerre mondiale.
3: Mmh.
2: Et là, on nous montre, on nous rappelle, et c'est important, que la France, ses premières victoires, elle les a pas eues en Europe, elle les a eues en Afrique à travers les colonies. Et donc tout ça, on va montrer la façon, eh bien, dont ce conflit s'est organisé, toute la stratégie entre les États-Unis,
4: sympa.
3: Mais donc, ils tiennent vraiment aux faits historiques. Il n'y a pas de...
4: Il y a pas de romance.
3: Ils ont pas romancé le truc.
2: Oh que si, puisque je vous dis, c'est filmé à l'américaine, c'est-à-dire que c'est assez manichéen. Il y a les bons, il y a les méchants, et d'ailleurs, Charles de Gaulle, c'est un peu papy gâteau qui, à travers tout, tiendra. Il y a une scène où une vitre explose juste à côté de lui, il ne tremble pas,
3: il
2: est stoïque, et il pense, marchera. Donc voilà, c'est ce genre de film aussi, avec un beau casting. C'est Simon Abkarian qui joue Charles de Gaulle. Il n'est pas très connu, on l'a peut-être vu en Trafiquant grec dans Casino Royale, mais il est plus connu des fans de cinéma d'auteur, mais autour de lui, il y a Benoît Magimel, Neil Schneider, et tout le monde, eh bien, on fait un peu plus une version ciné, une bande d'illuminés en train de faire la guerre. Et alors, ce qui est vraiment très très sympa, donc c'est cette dimension mondiale, c'est ce grand spectacle. Moi, je dirais juste ma petite réserve, c'est que ça met en avant un sens de l'honneur, un sens du sacrifice qui aujourd'hui peut poser question. C'est très manichéen.
3: Okay.
2: Est-ce qu'on a besoin de ça aujourd'hui? Parlons d'honneur, oui, mais en même temps, on devrait en parler avec plus de nuances, je crois.
4: Sur le coup, tu as aussi une comédie.
2: Une comédie de Agnès Jaoui, qui est connue pour ses comédies de qualité. Elle écrit très très bien les dialogues, notamment. Et ici, elle va nous faire l'histoire d'une troupe d'opéra qui va se confronter à un cas MeToo. C'est-à-dire que au sein de la troupe, on a les vieux, les jeunes, les femmes, les hommes. Ce genre de profil un peu éclectique.
3: Ouais.
2: Et dans le monde de l'opéra, en tout cas dans le film, une cantatrice italienne annonce « Je vais donner 10 noms de personnes qui m'ont agressé sexuellement ». Et donc tout le monde se met à paniquer. Et à un moment, sur le plateau, il va y avoir un incident. Et ça va clasher entre les générations, entre les hommes et les femmes.
3: C'est sûr que c'est une comédie, parce que le pitch, il n'est pas...
2: Et c'est la force du film, c'est-à-dire que tous ces gens vont se rentrer dedans, sans mauvais jeu de mots, et vraiment, oui, se friter les uns avec les autres. Les blagues sont très très bonnes.
3: Okay.
2: Par contre, pour moi, c'est la dramaturgie qui ne marche pas. C'est-à-dire que l'incident qu'on va voir...
3: Ouais.
2: Me semble, moi, en tout cas, très mineur. Et du coup, voir tout le monde s'agiter autour de quelque chose qui finalement n'est que du vent donne l'impression que le film passe à côté de son sujet et dit « Oh, on fait quand même beaucoup de bruit pour pas grand-chose. »
3: Ouais,
2: c'est un peu un film de vieux, en fait.
3: Bah oui, c'est ça, c'est un peu bof le message. Ouais, enfin bon.
2: Mais Agnès Jaoui, elle écrit très très bien, elle a une magnifique plume de dialogue, donc si vous aimez son cinéma, vous serez pas déçus. Pour autant, moi, le citoyen à l'intérieur, il y avait quelque chose qui le dérangeait à la fin.
3: Qui t'embêtait un petit peu. Bah, ça nous fait quand même deux films, deux styles et deux salles, deux ambiances à découvrir. Ça peut être sympa.
4: Oui, il y en a encore un, je pense. Il y a un film d'un ado berger qui veut devenir DJ en deux mots.
2: Oui,
4: parce que l'histoire m'intriguait quand même.
2: C'est une pépite, c'est un film qu'on ne devrait pas voir. Ça vient de Macédoine du Nord, mais ça a gagné le prix du public à Sundance. Et donc, en effet, c'est un ado berger qui emmène ses moutons en rêve, s'il vous plaît.
4: Mais non.
2: Il décide de devenir DJ pour séduire la fille de son village très rétro au milieu des montagnes. C'est absolument mignon, ça devrait pas être au cinéma chez nous et pourtant ça l'est, donc allez-y.
3: Comment ça s'appelle?
2: DJ Ahmed.
3: DJ Ahmed, ouais, mais donc il s'est entraîné d'abord sur les moutons, parfois c'est peut-être pas plus mal. Hein.
4: Ouais, c'est clair, il y en a d'autres qui auraient pu faire pareil. Merci beaucoup Stan.
3: Merci Stanislas.
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0: Bienvenue dans ce best-of du réveil de Typique. Gaëtan et Audrey seront là pour vous dès 6h. D'ici là, on va déjà se faire un peu de bien en réécoutant quelques chouettes moments passés avec eux dans l'émission d'hier matin. On va aussi se mettre dans le rythme de la journée avec le meilleur de la musique, de la radio. Depuis plusieurs semaines, les réseaux étaient envahis par des théories affirmant que Taylor Swift préparait un petit truc avec Toy Story numéro 5.
1: Vous n'avez peut-être pas suivi les grosses actus du moment. Eh bien, dans le réveil de Typique, on vous fait une petite mise à jour. Et là, grosse nouveauté concernant Taylor Swift. Taylor Swift qui a fait une énorme annonce qui a surpris tout le monde.
2: Eh bah oui, puisque bah en fait il y a une de ses chansons qui va figurer sur la bande originale de Toy Story. Toy Story 5 déjà. Ouais, avance.
1: J'adore Toy Story. Je pense que c'est un de mes Disney Pixar préférés.
2: Bah oui, écoute, il y avait eu tellement d'indices aussi autour de tout ça. Et c'est les fans hein, d'ailleurs de Taylor Swift qui ont d'abord spoté le fait qu'elle allait être dans le truc Toy Story.
1: Mais oui, je sais qu'il y avait des grosses annonces qui ont été faites, des gros billboards qui ont été affichés du côté de New York,
2: ouais.
1: Je pense.
2: Mais même avant ça, il y avait des petits indices qui ont été dissimulés parce que au-delà des panneaux publicitaires, il y avait des nuages qui étaient un peu partout.
1: Ah, oui,
2: sur, tu vois, son feed sur Instagram, sur les réseaux, etc. Et donc, ils se sont dit, mais qu'est-ce que ça fout là ces nuages? Et c'est les fameux nuages qu'on voit sur la fiche de Toy Story. On les connaît, hein, les nuages de Toy Story.
1: Ouais.
2: Et donc, c'est sa chanson I Knew It, I Knew You qui figurera donc sur la bande originale du prochain film Pixar.
1: Et les fans s'enjaillent comme jamais. Et d'ailleurs, concernant les voix françaises là, de Toy Story 5, il y aura aussi des big stars. Il y aura Richard Darbois qui reprend évidemment son rôle iconique de Buzz l'éclair. Mais côté nouveauté, on a Lilipad, une tablette jouet ultra connectée qui est interprétée par Laura Felpin. Et elle nous donne un tout petit peu la description de ce nouveau jouet qui arrive dans Toy Story.
3: C'est une grenouille en iPad qui ne bouge que les paupières et la bouche, et avec ça elle a pourtant 600 émotions quoi. Donc elle est à la fois un peu hautaine parfois parce qu'ils comprennent pas qu'elle a besoin de recharger sa batterie, elle est à la fois un peu au-dessus parce qu'elle sait plus de choses qu'eux, elle est capable de parler en espagnol, de faire un rap, de voilà.
2: Alors.
3: Elle est capable de plein de choses que eux ne sont pas capables de faire.
2: Elle est un peu arrogante quoi.
1: Ouais.
2: Mais c'est vrai que c'est génial d'avoir des jouets un peu connectés qui font leur apparition.
1: C'est moderne.
2: Bah c'est plus raccord avec quoi, les petits jouets aujourd'hui quoi.
1: Il y a Jonathan Cohen aussi qui va faire une des voix. Donc bref, de grosses stars aussi du côté du casting francophone.
2: Et puis on l'a dit, Bad Bunny qui fait une pizza quand même, rien que pour ça. Moi je m'en fous, je veux voir Toy Story 5.
1: Mais grave.
2: Alors du coup, va falloir attendre encore un tout petit peu, mais pas si longtemps que ça, puisque le prochain film Pixar Toy Story 5 est attendu au cinéma le 19 juin déjà.
1: Eh bien, Cathy Mellon viendra sûrement nous en parler dans les séquences ciné du mercredi.
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0: petit matin, bon réveil avec nous. La suite de la Good Music avec Coldplay et Viva la Vida sur Typique.
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0: jeudi, bonne matinée, merci d'être avec nous sur Typique. Avant de continuer avec Oscar Metke et Make Me Feel, dernière séquence best-of de la journée.
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0: Apparemment, la génération Z voudrait moins de scènes de sexe à l'écran. Haussmann nous en a parlé hier dans sa chronique.
2: Salut Haussmann.
3: Salut.
4: Salut les copains, ça va ou quoi?
3: Ça va et toi, tu vas bien?
4: Ouais, ça va super, super. Et j'ai vu passer une news intéressante, je voulais qu'on en parle. Apparemment, la génération Z voudrait moins de scènes de sexe à la télé, vous l'avez vu ça?
3: Ah non.
4: Gaëtan?
5: Non, je ne l'avais pas vu passer.
4: Mais je te sens énervé en tout cas.
5: Ouais, c'est bizarre. Comment ça se fait?
4: Les petits jeunes, ils ne savent pas ce qui est bon, bordel.
5: C'est vrai.
4: Alors moi, j'ai une astuce, les gars. Si vraiment vous voulez moins de sexe à la télé, venez vivre dans ma famille, en fait.
3: Comment ça?
4: N'importe quelle autre famille cosmopolite. Attention, quand je dis famille cosmopolite, je veux évidemment dire famille pas blanche. Oh. On va pas se mentir, on n'a pas le même rapport à tout ça, les copains. 50 nuances degrés pour vous, c'est une soirée cidée tranquillou. Alors que 50 nuances degrés pour moi, c'est une palette de couleurs chez le roi Merlin, quoi. Tu vois. Moi, les gars, dites-vous que même un bisou, ça me met mal à l'aise.
3: C'est vrai?
4: Oh. Ah ouais, ouais. Tu sais, l'autre jour, je regarde une vidéo du Dalai Lama. Et là, je vois le gosse qui s'approche de lui. Oh, j'ai failli gerber, quoi. C'était pas bien. Tira voir ça sur YouTube, Audrey. Je vois que j'étais un peu perdu. En fait, les gars, moi, c'est simple. Comme tous les Turcs, le seul bisou que je peux tolérer en public, c'est Tarkan qui fait « Yakalash Sam ».
3: C'est quoi ce cliché?
4: C'est vrai que je suis un peu le pote pudique. Vous voyez ce pote qui se lave en caleçon à la salle de sport là? Moi, je suis à côté en train de me laver en training. En vrai, pour revenir au sujet, vous trouvez pas que c'est facile en 2026 de dire pas de sexe à la télé? Il n'y a même plus besoin de télé, les gars.
5: C'est vrai.
4: Il y en a partout. Internet, les plateformes payantes, Vinted. On a tous déjà vécu ça. Dis, tu pourrais m'envoyer une photo avec le jeans, mais de profil cette fois. Frérot, ça fait 37 photos. C'est le jeans ou moi que t'as envie d'enfiler? Pardon, désolé. Bon, vraiment, c'est vrai, on est inondé d'images, de trucs, alors qu'à notre époque, c'était rare tout ça.
5: Ouais, c'est vrai.
4: Moi, jusqu'à mes 16 ans, la seule femme que j'ai vue nue à la télé, c'était Sailor Moon. Hein.
3: Oh, Sailor Moon,
4: Oui, Sailor Moon. Ce qui veut dire que j'ai grandi avec l'idée que quand une femme se déshabille, c'est pas pour niquer, mais pour te niquer la gueule. Et je pense que ça a joué dans le fait que je sois devenu sapiosexuel. Alors les gars, juste oui ou non, vous voyez ce que c'est sapiosexuel?
3: Non. Absolument pas.
4: Alors non, ben, tu vois pas, t'inquiète, hein, c'est que tu l'es pas. Sapiosexuel, c'est le fait d'être sexuellement stimulé par l'intelligence.
3: Sexuellement ciblé par l'intelligence.
4: Stimulé par l'intelligence.
3: Ah, stimulé, ok.
4: En gros, pour faire ça, moi, tu me mets avec Nabila, je me poignarde moi-même. Les gars, je suis tellement sapiosexuel, vous voyez des chiffres et des lettres?
3: Ouais.
4: Je trouve ça trop sexy.
3: Mais non.
4: Moi, tu me murmures, voyelle, consonne, voyelle. Je te le dis, je pète un câble. Bon, allez, les amis, pour terminer sur une note un peu philosophique, moi aussi, je pense que moins de cul et plus de QI, ça nous fera pas de mal.
3: Oh là. Bravo. Oh, c'est beau. Merci Haussmann.
4: Merci,
3: on peut revoir évidemment toutes les chroniques d'Haussmann sur Ovio, hein, si vous voulez. Il y a plein de chouettes contenus en podcast sur Ovio et on te retrouve tout bientôt sur Typique, Haussmann. Merci, merci beaucoup.
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Gaëtan et Audrey seront avec vous dans quelques minutes pour le réveil de Typique. Et comme de coutume, vous ferez avec eux jusqu'à 9h le plein de bonne humeur, de goût de musique et de cadeaux. Vous jouerez une nouvelle fois aujourd'hui pour gagner peut-être des invitations VIP pour le prochain Grand Prix de Formule 1 à Spa-Francorchamps. Je vous le souhaite sincèrement. Bonne matinée sur Typique. On se retrouve un peu plus tard dans la journée.

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1: C'est quoi cette fin de chanson là? Il n'y avait plus de piles? Bah, c'est peut-être votre état ce matin, cela dit. Hein.
0: On va vous recharger, vous inquiétez pas, le réveil de Typique est là pour ça.
1: On va vous plugger.
0: On va vous plugger, ouais.
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0: Allez, pour vous recharger, on a du Orelsan. Et je peux vous dire que chez nous, c'est le port rapide.
1: Ouais, c'est la vitesse max.
0: Ouais, c'est ça. Alors,
1: ah ben voilà.
0: Ah ben voilà. Ugel.
1: C'est jeudi ou c'est pas jeudi?
0: Eh ben oui, c'est jeudi.
1: Et on vérifiera s'il gèle ou pas.
0: Ça, on vérifiera. On va vérifier. Il y a, mais il y a aussi un single ladies qui arrive.
1: C'est pas mal. Tout ça, on prend. Avant ça, quand même, on va faire un petit tour de l'actu. Et ça se passe avec Mario ce matin. Salut Mario.
2: Salut Audrey, bonjour à tous. La colère des profs à son apogée, grève, blocage, piqué, rassemblement. De nombreuses actions sont organisées aujourd'hui à l'appel du Front commun syndical. Ultime coup de pression sur les députés de la Fédération Wallonie-Bruxelles. Le vote du décret programme qui contient toute une série de mesures d'économie dans l'enseignement a lieu aujourd'hui. Début des débats à 14h. De nombreux enseignants ont prévu de se rendre au Parlement pour exprimer leur mécontentement. Autre mécontentement, celui du non-marchand, garde-malade, puéricultrice, infirmière, aide familiale, part de patients. Ils demandent de l'argent, un budget pour améliorer leurs conditions de travail. Le gouvernement fédéral n'ouvre pas le dialogue. Une manifestation est organisée ce jeudi dans les rues de Bruxelles. Quelques jours de répit au procès de Paul Ofalzon. Les débats reprendront mardi avec la réplique des parties civiles. Hier, l'avocat de Paul Ofalzon a plaidé l'homicide involontaire. Selon lui, il est évident que son client n'avait pas l'intention de tuer puisqu'il a été surpris au moment où il fonce dans la foule au petit matin du carnaval de Strépy il y a 4 ans pour rappel. Le verdict est attendu dans une dizaine de jours. Israël et le Liban d'accord pour un nouveau cessez-le-feu à condition que le Hezbollah pro-iranien cesse ses tirs vers Israël. De nouvelles négociations entre les deux pays devraient démarrer d'ici 2 semaines. Et puis place aux demi-finales dames ce jeudi à Roland-Garros. Hier chez les hommes, Matteo Arnaldi, tombeur de Raphaël Collignon, s'est qualifié pour sa première demi-finale après l'abandon de son compatriote Matteo Berrettini. Qualification aussi de Flavio Cobolli.
3: Alors, est-ce que je peux me permettre une petite question?
0: Permettez-vous, Gaëtan Barthos.
3: Qu'est-ce qui s'est passé avec les cheveux ce matin?
0: Qu'est-ce qu'il y a?
1: Il n'y a pas de gel. Ah oui. Ça, c'est abstrait.
0: Ça te choque.
3: Un beau Picasso.
1: Mais ça fait un côté coiffé, décoiffé. Tu vois, c'est très tendance.
0: Je vais arranger ça pour le flash de 7 ans.
3: Allez, et merci à Olivier Dashkin. Sinon, Jean-Louis David. Merci Marion. On te retrouve pour l'essentiel de l'actu dans une heure. Bon.
1: Ça sert à rien de faire ses cheveux. De toute façon, il va pleuvoir. Donc, pouvoir tomber. Donc, ne faites
3: pas. Encore aujourd'hui?
1: Ah oui, encore aujourd'hui. Hein. C'est une matinée assez nuageuse. Il y aura de temps en temps des éclaircies, c'est vrai, mais quand même que globalement, il y aura plus de nuages qu'autre chose. Avec de la pluie aussi au programme. Les températures, elles sont entre 11 et 14 degrés ce matin. Cet après-midi, grand maximum 17 degrés pour tout le monde. Et là aussi, cet après-midi, par contre, il y aura pas mal de vent et un risque d'orage aussi. Donc, voilà, on est de nouveau sur une belle journée bien grise.
3: Eh bah, quand même que, on va redémarrer le réveil du
1: Eh bah, quand même qu'on fait ce qu'on veut.
3: Ah bah, voilà. Exactement. Vous le savez, Typique est partenaire des meilleurs festivals en Belgique.
1: Ouais, et il y a une super nouvelle puisqu'il y a un artiste belge qui a fait une annonce pour cet été qui sera dans un des festivals Typique. Et évidemment qu'on va vous y inviter, on vous dira qui c'est exactement tout à l'heure.
3: En attendant, c'est Orelsan qui débarque. Ailleurs, c'est maintenant, c'est tout de suite à 6h03, c'est le réveil de Typique qui démarre. C'est parti.
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0: C'est con, on vient juste de se retrouver. On va quand même pas déjà se quitter. Il y a la musique en plus. Hein.
1: Oui, surtout.
0: Oh oui, là, celle-là, je sais que vous l'aimez bien. C'est Bam Bam qui arrive avec Ugel et Solto sur Typique.
1: Ah bah Bam Bam alors.
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1: 6h06, heure miroir. Bonjour tout le monde, salut.
0: 6h06, ça veut dire quoi
1: 6h06, c'est des anges qui te disent que je sais plus.
0: Que tu dois te laver les dents.
1: Oui, c'est ça. On est trop content d'être avec vous ce matin. Trop content de vous retrouver. On est là jusqu'à 9h.
0: Alors, l'heure miroir. 6h06 symbolise l'harmonie, l'amour, la responsabilité et l'équilibre émotionnel.
1: C'est ça.
0: C'est un message de guidance.
1: Oui, c'est tout. C'est, ça correspond plus ou moins bien à ce que je vis, moi.
0: Bon, voilà. Bah, écoute, il faut prendre sa vie en main. C'est ça que ça veut dire.
1: Ah.
0: Et bah, donc, il faut qu'on reprenne tous ensemble. Alors, c'est collectif. Du coup, c'est valable pour les auditeurs aussi.
1: Oui, oui, oui.
0: Et avoir un lâcher prise. Voilà. Pouvoir écouter son instinct et ne pas torturer son esprit.
1: Ah ben, ce matin, je peux vous dire, on va lâcher prise. Voilà. C'est décidé. Ce matin, on lâche complètement
0: prise.
1: Allez,
0: c'est bon. On
1: vous n'êtes pas prêts. Hein.
0: On va tous lâcher prise. C'est pas nous qui. C'est l'ange qui l'a dit.
1: Ça y est, j'ai reçu un message. Notre boss est en PLS. Si on lâche prise, ça va pas le faire. Bonjour tout le monde. J'espère que vous allez bien. Ça va toi?
0: Bah écoute, ça va super. Hein.
1: Alors toi, t'as l'air en forme.
0: Ouais, je suis bien moi et toi. Ouais.
1: Bah moi, de petite forme.
0: Monsieur est sorti, monsieur a été au Typique Live de Camille MB hier.
1: J'ai dormi 3 heures.
0: Eh bah bravo. Voilà. Quand tu sais ce que dit mon père, quand on sait sortir, on sait travailler.
1: Oui, oui. Ah, il y a une autre expression italienne, je sais plus comment on dit, qui veut dire la même chose.
0: Si tu sais sortir.
1: Voilà. Si tu sais sortir, tu sais te lever.
0: C'est la même.
1: Sans déconner, c'était génial. Mais alors, petit bémol, j'admire tous les gens qui vont tous les matins à Bruxelles.
0: Et pourquoi bosser. Et pourquoi? Ah oui, les bouchons.
1: Alors, à ton avis, à nu, ancienne Belgique, combien de temps?
0: Ah bah, pour retourner? Ou pour aller?
1: Non, pour aller.
0: Ah, pour aller, oui, ça devait être bien long. C'est parce que tu vas vers 16h, quoi. T'es en plein dans.
1: Ouais, 16h30, je suis parti.
0: Allez, un bon
1: 1h30. Mmh. 3h.
0: Oh my god!
1: Donc, merci. Je kiffe cette capitale. Mais...
0: Oh là là là là.
1: Ouais, c'était une horreur. Bref, heureusement que Camille MB, c'était bien.
0: Elle a mis l'ambiance.
1: Ah oui, vraiment.
0: Oublier. Ça, c'est
1: vraiment.
0: Bien, mais on en reparlera tout à l'heure, évidemment.
1: On va vous faire réécouter un petit extrait de la soirée d'hier. En attendant, nous sommes le 4 juin. Il est 6h passé de 8 minutes. Et le 4 juin 2012, c'est un groupe qui battait tous les records.
0: Ouh, Section d'Assaut.
1: Ouais, c'était trop bien.
0: Ça date, Section d'Assaut. Hein. Il y avait qui encore? Il y avait Gims, il y avait Black M dedans. Et...
1: Il y avait Le Fa aussi.
0: Ah oui, Le Fa, c'est ça. Mais c'était une dinguerie. Et d'ailleurs, ils ont laissé planer le doute sur le fait qu'ils allaient se reformer, là, dernièrement. Mais
1: à un moment donné, ils se sont reformés. Puis il y a eu encore des bisbrouilles, ils se sont reséparés. Enfin, bref.
0: Bah oui, c'est ça. Mais donc, après, ça a été un peu grâce à ça aussi que Gims a explosé. Derrière, enfin, tu vois, ils ont eu chacun leur carrière et Black M aussi, hein, il avait fait son petit bout de chemin, mais après, ça s'est un peu essoufflé, c'est vrai.
1: Mais c'est pour ça que c'est difficile de les rassembler, hein. Gims, Black M qui ont déjà leur carrière, qui ont fait leur carrière solo, du coup, ils sont un peu concurrents, du coup, ça crée des tensions dans le groupe et donc voilà.
0: Et c'est vrai qu'à ce moment-là, il faut se dire quand même que quand il y avait la Section d'Assaut à la radio, bah, on écoutait en même temps, il y avait quoi? Il y avait Gangnam Style, c'était la période de Gangnam Style.
1: Et ils étaient quand même devant, hein. Gauthier, Somebody That I Used to Know, qui sont des gros hits. Et malgré tout, la Section d'Assaut était au top.
0: La folie, la Section d'Assaut.
1: Oh ouais,
0: cette génération, ça.
3: Baisser les bras.
1: Allez-y.
3: Peut tout faire, batterie faible, malédiction.
1: Oh ouais, effectivement, ouais, t'étais fan. Allez, ça continue comme ça. Vous allez pouvoir vous enjailler aussi dans la voiture. Ugel avec Jamaican Bam Bam.
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0: Alors, qu'est-ce qu'on a? Oh, un petit Louisa Jetlag, on va voyager un tout petit peu avec elle. Et puis, il y aura un artiste qui sera présent au Ardentes. C'est la grosse info de ce matin, les amis. Un artiste belge qui sera présent aux Ardentes et je sais que vous l'attendez tous.
1: Oh que oui, parce que l'info est tombée hier soir, c'est Damso qui sera aux Ardentes cette année. Il sera là le 5 juillet aux Ardentes. Et en fait, il était déjà annoncé à Dour le 18 juillet.
0: Effectivement, ouais.
1: Et il faut savoir que du côté des Ardentes, c'est l'édition historique spéciale 20 ans. Et donc, pour cette occasion-là, il y a les deux festivals qui joignent leurs forces avec des tickets spéciaux. Donc.
0: Oh, c'est génial, donc, une collab entre deux festivals.
1: Et c'est la toute première fois dans l'histoire des festivals que ça a lieu. Donc, il y a une billetterie commune, si tu veux, qui va être proposée pour permettre à tout le monde de pouvoir vivre le concert de Damso. Et
0: incroyable.
1: Donc, les Ardentes et Dour s'associent pour lancer un espèce de pass spécial, si tu veux, qui donne accès aux deux shows de Damso, qui sont donc programmés cet été. Donc, à partir de ce vendredi à 11h, le fameux pass duo Damso sera disponible à la vente pour les fans sur les plateformes de billetterie et donc pour les deux festivals. Mais attention, en quantité limitée, donc notez bien, c'est vendredi à 11h du matin.
0: Et alors, petite info, si vous avez déjà vos tickets pour l'une de ces journées spécifiquement, que ce soit à Dour, que ce soit aux Ardentes, il sera possible de convertir en offre combinée Dour plus Ardentes.
1: Ah oui, j'adore. Donc en fait, en gros, t'as l'accès aux Ardentes le dimanche 5 juillet et puis à Dour Festival le samedi 18 juillet.
0: C'est énorme.
1: C'est génial, comme ça tu vois les deux concerts de Damso.
0: Mais Damso, c'est un artiste hyper attendu sur scène cet été en festival.
1: Oui,
0: je pense qu'il va cartonner.
1: Puis, je trouve ça sympa, moi, d'avoir des festivals qui collaborent comme ça. Il devrait y en avoir plus parce que finalement, c'est vrai, c'est pas facile pour les organisateurs de proposer des artistes comme ça.
0: En ce moment, les festivals s'expriment beaucoup sur les têtes d'affiches qui coûtent de plus en plus cher, qu'il faut faire de plus en plus le show,
1: si
0: que ça coûte.
1: Partager, tu vois, et avoir une solidarité entre festivals, franchement, nous on applaudit ça. Bravo les Ardentes, bravo Dour, parce que c'est génial.
0: Je trouve ça vraiment canon et c'est ça qui est bon en Belgique finalement. Au lieu de se tirer dans les pattes, on se met ensemble.
1: Et voilà.
0: L'union
1: fait la force.
0: Voilà, exactement. Bon, c'est une très très grosse annonce ce matin sur Tipeee. On était très très contents de vous annoncer tout ça. Et pour l'occasion, on va fêter ça avec justement un Damso. Avec

0: ça y est, elle se dandine comme si elle était sur une plage, quoi.
1: Ah, j'aime bien. Franchement, c'est sympa, non? T'as pas envie de te dandiner aussi? Dandinons-nous.
2: Écoute, si tu proposes, et je me dandine aussi.
1: Pas facile à dire. Je me dandine, tu te dandines, nous dindonnons.
0: Nous sommes des dindons.
1: Nous sommes des dindons, voilà, ça, c'est plus facile. La musique, elle continue sur Typique, évidemment, avec le tout nouveau Pierre Demar. C'est Je pense à vous qui arrive.
0: h 25, salut tout le monde, bon réveil, on est déjà jeudi 4 juin.
1: Ouais, déjà, ça avance bien là, hein. Ouais. Ça sent tout doucement l'été.
0: Mais le jeudi, c'est vraiment la journée où tu vas boire l'apéro avec les collègues.
1: Ouais, bah bon là, l'apéro, excuse-moi, il va y avoir des orages et tout, donc je sais pas trop où on va le prendre, mais... Quoi.
0: Et l'apéro, tu le prends partout.
1: Ouais, c'est vrai. C'est vrai qu'il en faut plus pour nous arrêter quand même. Donc,
0: un petit after-work, vite fait. Ah, oui, c'est vrai, c'est un petit after-work.
1: Un after-work.
0: Ah oui, on va aller faire un after-work.
1: Super.
0: Sinon, et on a Céline qui est avec nous au téléphone. Salut Céline.
1: Oh, bah qui v'là. Coucou.
3: Ah, bonjour, bonjour l'équipe.
0: Alors Céline, elle était hier au showcase avec
1: oui.
0: nous. Alors, c'était comment? Raconte.
1: Oh, ça doit piquer toi ce matin du coup.
3: Ah bah écoute, le réveil de Typique n'a jamais aussi bien porté son nom que le réveil qui pique. Hein.
1: Aïe. Rentrée à quelle heure hier, voilà, Céline?
3: Bon, on est rentré vers minuit moins quart. Ouh. Donc ça va encore.
0: Ah oui, plutôt que moi, tiens.
3: Mais bon, voilà.
1: Ouais.
3: Ah oui, tiens, c'est bizarre.
1: C'était,
3: mais bon, voilà.
1: C'était après, bien ou pas, Céline?
3: Franchement, c'était incroyable. Et que ce soit les groupes pour Dour, qui étaient quand même des belles découvertes.
0: Vous allez pouvoir voter d'ailleurs à partir de dimanche 7 juin. Vous allez pouvoir voter sur le site rtbfactu/typique pour les groupes qui vont se produire à Dour. Il y a un groupe qui va se produire à Dour et c'est vous qui allez pouvoir voter.
1: C'est génial ça.
0: Et Camille Mb, quelle découverte, hein, Céline.
3: Ah, incroyable. Mais j'avais déjà eu la chance de la voir lors d'un autre Typique, le live. Et là, on voit qu'elle, enfin voilà, elle est exceptionnelle. Cette artiste est dingue.
1: Elle
3: j'adore.
1: Cartonne. Ah, bon, écoute, on est content que ça t'ait plu. Et là, aujourd'hui, c'est quoi ton petit programme alors?
3: Ah ben, je suis en train de préparer ma mallette pour moi aller travailler.
1: Ma mallette.
0: Sa petite mallette.
1: Oh, j'adore. J'avais plus entendu ça depuis longtemps, la mallette. J'adore.
0: T'es de quel côté, toi?
3: Nous, on est du côté de la région de Hatt.
0: Hatt, on dit une mallette.
1: Ah, c'est
0: aussi
1: marrant, je croyais que c'était très carolo ou très
0: c'est très liégeois, mallette.
3: Non,
0: mallette.
3: Non, en tout cas, ben, chez nous, ça se dit.
1: Allez, bah, alors on partage le mot avec toi. Alors,
0: ben, prépare bien ta mallette, Céline, et merci d'avoir été là. Et ben, courage,
3: plaisir,
0: on est tout cœur avec toi.
1: Bisous, Céline.
3: Salut, je n'en doute pas. Bisous,
0: bisous. Salut, Céline. Ciao, ciao.
3: Salut.
0: Eh ben dis donc, c'était une chouette soirée. Et moi aussi, hein, franchement, j'ai trouvé que c'était une belle découverte, Camille Mb. Ouais. Moi, je trouve que c'est un peu la Stromae au féminin.
1: Bah vraiment, ouais, il paraît que c'était juste incroyable. Et on en aura d'autres, évidemment, des typiques live comme ça pour vous. Et puis, il y a la boulette qui arrive.
0: Ouais, la grosse boulette du jour qui est attribuée à un jeune ado.
1: Ouais, bah en fait, il s'est cru un tout petit peu dans GTA. Il s'est baladé en ville avec un véhicule qui, à la base, il sait pas conduire. Voilà, je vous dirai ce que c'est.
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0: Bon ben du côté des routes RAS, rien n'a signalé, le trafic est fluide et autant vous dire que c'est rare. Voilà, à 6h30, on vous informera de vos conditions de circulation un tout petit peu plus tard dans l'émission. En attendant, allez, on se fait du belge, révélation belge typique qu'on a découvert notamment ici. Pierre Demar évidemment qui cartonne avec son dernier single, Je pense à vous.

0: On a du très très bon son qui arrive.
1: C'est quoi, Ed Sheeran?
0: Bon, il faut qu'on explique là du coup.
1: Non mais c'est parce que... Comment vous expliquez ça? Gaëtan et moi, on a un petit léger TDAH, voilà. Enfin, pas
0: ouais,
1: léger.
0: Léger, toi. un petit gros TDAH, ouais.
1: Non, mais vraiment. Et alors, du coup, bah, parfois, on fait des absences. Mais c'est vrai. Et alors? Et
0: Audrey vient d'en faire une, mais alors, on se rappelle quand moi, j'en fais des absences.
1: Ouais. Et
0: alors, qu'est-ce que tu fais dans le bureau?
1: Bah, je te questionne, comme à l'école.
0: Oui, c'est vraiment, on dirait une prof. Alors, je suis là, j'ai une absence parce que je suis concentré sur autre chose et on est en train de préparer l'émission. Donc, il faut que je sois concentré là-dessus et je suis concentré sur autre chose. Et donc, Audrey se retourne vers moi. Elle fait, qu'est-ce qu'on a dit? Ça fait vraiment prof, quoi.
1: J'adore parce qu'il y a Martine, notre assistant, qui vient de rentrer dans le studio qui est reparti, qui a dit, ouais, enfin c'est bien, vous pouvez faire vos absences, mais les faites pas en même temps. Sinon, l'émission,
0: ça va être compliqué.
1: Ça va être n'importe quoi.
2: Oh là là. La boulette.
3: Oups, la boulette.
0: Ah oui, non mais attendez, là, il faut qu'on parle de la grosse boulette du jour. Oui, ils font l'actu, mais pas toujours pour les bonnes raisons. Ah, et là, c'est clair que lui, comment dire, il s'est cru un tout petit peu dans GTA.
1: Non, mais c'est pas possible, quoi. C'est un adolescent de 16 ans qui vient de chez nous, qui est du côté de Tournai et qui est soupçonné d'avoir volé à plusieurs reprises un bus. Un bus du réseau Le Tech, mais en fait pendant la nuit. Donc si tu veux, une fois que les bus étaient rangés, bah lui il se faisait un petit kiff, il prenait son bus et il allait faire un tour. Donc en fait il roulait avec pendant toute la nuit et puis il allait l'abandonner au petit matin, tu vois. Pour le seul truc c'est que
0: bah, le gars il allait faire des dérapages contrôlés dans les parkings avec le bus.
1: Et non mais il a pas le permis, hein. T'imagines bien, 16 ans t'as pas le permis bus. Donc en fait il allait carrément le choper au dépôt de Tournai et puis il l'abandonnait comme ça là un peu nulle part. Donc bah, résultat en fait le truc un peu moins drôle, bah, c'est que les chauffeurs du réseau Le Tech ils pouvaient pas prendre leur service donc ils étaient pas payé. Donc ça, c'est pas cool pour les chauffeurs.
0: Ah non,
1: parce
0: c'est pas cool.
1: On sait que c'est déjà compliqué pour eux.
0: Et puis, c'est surtout hyper dangereux. Attends, t'as pas le permis.
1: Et c'est pas la première fois qu'il le fait.
0: T'as pas le permis, tu prends un bus.
1: Non, mais un bus, mais t'es malade.
0: T'étais malade.
1: Il l'a fait plusieurs fois, le gars. Hein. Il l'a fait plein de fois. T'imagines, c'est pas une fois, pas deux, pas trois, pas quatre, plein de fois.
0: Ah oui,
1: plein de fois, il a chopé le bus. Et même une fois, et alors là, c'est moins drôle, il a carrément accepté des passagers.
0: Mais non.
1: Et hop là, il a pris des gens carrément derrière lui.
0: Et autant joindre l'utile à l'agréable. Hein,
1: mais
0: écoute,
1: c'est pas possible, quoi. Et donc, en fait, il s'est déjà fait prendre par la police. Mais visiblement, ça l'empêche pas de poursuivre ses escapades. Et donc, ils savent plus trop comment faire pour lui faire comprendre que c'est hyper dangereux parce qu'en étant mineur, déjà, c'est les parents qui risquent
0: de
1: douiller parce qu'ils vont devoir rembourser les pertes financières causées aux techs et aux chauffeurs.
0: Mais non, mais au-delà de ça, tu t'imagines, il écrase quelqu'un, il y a un accident.
1: Mais c'est pour ça que, franchement, allez, blague à part, on en rigole deux secondes parce que j'imagine. Imagine le gars au volant de son bus avec son gros volant, mais quand même que,
0: bah
1: imagine,
0: ouais.
1: il peut vraiment renverser quelqu'un. Donc il va devoir probablement faire des travaux d'intérêt général et peut-être même être placé en protection de la jeunesse s'il continue ses bêtises. Et il pourrait même être suivi par un éducateur.
0: Ouais, mais t'imagines être suivi toute la journée par un éducateur.
1: Non mais il vaut mieux, hein, le gars, si, surtout la nuit. Moi je propose qu'on y aille à partir de 22h et qu'on reste jusqu'à 6h du mat au cas où. Tu vois.
0: Ouais, non, c'est clair.
1: En plus, c'est pas facile de conduire un bus, aller entre toi et moi, blague à part. Moi j'arrive déjà pas à conduire une petite voiture, mais alors
0: ah oui,
1: un
0: non,
1: bus.
0: Pour toi, c'est sûr qu'un bus. Non.
1: T'as déjà vu essayer de faire un créneau avec un bus.
0: Mieux pas. Tu sais que moi j'ai déjà essayé de conduire un bus.
1: Et alors?
0: Bah c'est pas compliqué, mais c'est ouais effectivement ouais. Les créneaux et en fait les tournants, il y a un gros porte-à-faux.
1: Ah bah oui.
0: Et donc faut faire gaffe. Ouais ouais à fond.
1: Moi il y a un truc que j'adore dans les trucs de bus.
0: Quoi?
1: Bah, c'est le siège qui rebondit.
0: Ah oui c'est vrai.
1: Je veux le siège qui rebondit.
0: Oui, tu les vois tous comme
1: oh,
0: ça
1: j'adore.
0: Rebondir. Ah ouais ça doit être agréable effectivement. Bon et on salue quand même tous les chauffeurs du Tech qui nous écoutent parce que
1: et
0: je sais que vous êtes très très nombreux.
1: Courageux parce qu'ils envoient ouais. De toutes les couleurs je pense de temps en temps.
0: Ah oui soyez gentils avec les chauffeurs du Tech s'il vous plaît. En attendant il y a Ed Sheeran qui se prépare. Azizam si vous êtes au volant ou si vous êtes dans le bus c'est parfait. Et on ne vole plus les bus, hein, ok ?

0: Ouais, on a décidé de vous faire bouger. RAF.
1: RAF.
0: RAF, on a décidé de vous faire bouger ce matin, on a décidé de vous faire plaisir. On a dit qu'on était en roue libre ce matin.
1: C'est le petit coup de boost qu'il faut pour le matin. Voilà. Ouais. Juste ce qu'il faut.
0: Et ça ne fait que commencer, je
1: pense. Un petit coup de jus, comme on disait.
0: Ah, un petit coup de jus.
1: Un petit coup de jus.
0: Sa passion à Audrey. Vous le savez, Celle Scroll, elle vous partage ses meilleures trouvailles sur les réseaux sociaux.
1: Oh, les gars, là, je suis tombée sur une vidéo de Thomas Pesquet, tout le monde voit. Hein,
0: l'astronaute français.
1: Exactement. Il m'a appris un truc que je ne savais pas sur la Terre. Je ne m'en remets pas. Vraiment.
0: Ah ouais?
1: Ah vraiment, et c'est un truc, je suis sûre que vous ne le savez pas non plus. Donc restez bien là si vous êtes passionné par la Terre, l'histoire, etc. Parce que je vous jure que ça a fait ma soirée. Je tourne encore en boucle là-dessus.
0: Ah ben on va en reparler dans quelques instants. Et si je te fais na na na na na na na na.
1: Yeah.
0: Ouais.
1: Oh là, c'est une cata.
0: C'est Macklemore qui arrive, on va le laisser faire, Kent Toltos.
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0: 7h53, bon jeudi tout le monde, merci de vous être branchés sur Typique pour vous réveiller. Il y a Teddy Swims avec sa grosse voix qui arrive dans un instant.
1: En attendant, vous le savez, elle scrolle tous les jours pour vous ramener le meilleur des réseaux sociaux. Et là, eh bien, je vous propose d'aller...
2: Un jour j'irai sur la lune.
1: Sur la lune.
0: C'est drôle ça.
2: Un jour.
0: Eh ben, tu l'as préparé celle-là.
1: Évidemment.
0: Allez,
1: que oui.
0: À vous. Ouais, on va aller sur la lune parce que en scrollant hier, je suis tombée sur une vidéo de Thomas Pesquet qui était invité dans une matinale en France et il a expliqué quelque chose que je ne savais absolument pas et en parlant autour de moi, je me suis rendu compte que, bah, que personne ne le savait
1: non plus.
0: Parce que Thomas Pesquet en fait a expliqué que si on allait sur la lune pour faire de l'exploration, c'était intéressant surtout pour comprendre l'histoire de la Terre et je voyais pas le rapport et en fait, il a expliqué que la lune, bah finalement, c'était un bout de la Terre. Tu savais ça ?
1: Pas du tout.
0: Bah, explique ce qu'il est.
3: La Lune, c'est un morceau de Terre qui s'est détaché il y a 4,3 milliards d'années, au tout début à peu près. Et en se baissant, on ramasse des cailloux qui datent du début de la Terre. On peut lire l'histoire du début de la Terre, alors que sur Terre, c'est impossible à cause de l'érosion et de la tectonique des plaques.
1: Du coup,
0: mais non, mais c'est. Tu savais que la Lune était un bout de la Terre ?
1: Pas du tout, non. Je le savais pas. Je pense que je devais la. Enfin, je...
0: Bah, on l'a peut-être appris à l'école.
1: Oui, mais... je pense qu'à l'époque, ouais, effectivement, on a dû l'apprendre, mais
0: en fait,
1: pas.
0: Ça remonte à loin, évidemment, parce qu'il y a plus de 4 milliards d'années. Il faut savoir que le système solaire, c'était un peu le gros bordel, quoi, si on peut le dire comme ça, parce que la Terre était en pleine formation et il y a un corps céleste, comme on appelle ça, qui s'appelle Théia, qui est entrée en collision frontale avec la Terre, et le choc aurait été si violent, si tu veux, que eh ben, ce corps céleste a été pulvérisé, et il y a plein de roches qui viennent de la Terre, qui ont été éjectées dans l'espace, et avec le temps, en fait, tous ces débris de Terre en orbite, eh bien, se sont rassemblés, et ils se sont soudés sous l'effet de la gravité pour former ce qu'on connaît
1: aujourd'hui. C'est
0: dingue. Donc, c'est-à-dire la Lune. Et donc, la Lune est littéralement née des entrailles de la Terre, les gars.
1: Ah, je savais pas du
0: Incroyable,
1: tout.
0: Incroyable, quand même.
1: Incroyable.
0: Et donc, effectivement, il y a des bouts de cailloux, comme le dit Thomas Pesquet, qui renferment plein d'informations sur la Terre, alors que chez nous, sur Terre, bah, c'est compliqué parce que comme il y a les plaques tectoniques, tu vois, il y a de l'atmosphère, ça bouge.
1: Choses qui ont bougé.
0: Il y a des choses qui ont disparu aussi. Or, sur la Lune, pas du tout. Donc, c'est passionnant. Et ça explique aussi pourquoi on retourne sur la Lune.
1: Maintenant, je comprends mieux. Parce qu'on cherchait peut-être de la vie sur la Lune, mais ça va bien au-delà de ça.
0: Et ça va nous expliquer un petit peu le passé aussi de la Terre, les conditions qui régnaient à l'époque sur la Terre. Tu vois, ça se trouve, c'était pas les mêmes. Hein.
1: J'ai hâte qu'on en sache un
0: C'est passionnant, hein, franchement.
1: Moi, je me passionne par ce qui se passe dans l'espace en ce moment.
0: Et puis même sur Mars, il y avait un océan, il a disparu, tu vois, donc il y a sûrement encore plein de choses comme ça à découvrir. Donc,
1: j'espère qu'ils pourront bientôt aller sur Mars. Je sais que ça se rapproche.
0: Bah oui, quand même.
1: J'espère que ça ira vite.
0: Et puis Thomas Pesquet retourne dans l'espace, hein, donc on verra.
1: On va suivre tout ça en attendant, dans le réveil de Typique, ça c'est certain.
0: Il faut qu'il nous ramène plein de cailloux. C'est comme nous, quand on va à la mer du Nord, on ramène des coquillages.
1: C'est ça, ramène des petits souvenirs,
0: ramène
1: Thomas.
0: Des petits cailloux.
1: Voici Teddy Swims pour la suite. Mr. Know It All à 6h56.

0: La musique, elle continue dans quelques instants, ne bougez pas. On continue aussi et on est jeudi déjà, effectivement. Et tous les jeudis, on descend la boîte à souvenirs du réveil de typique du grenier.
1: Et là, on va se remettre dans l'ambiance des chansons de l'été avec la chorégraphie qui allait avec à chaque fois du tout.
0: Ouais.
1: Les Yakalelo, les Macarena, les. Ouais. Si vous vous souvenez d'une chanson comme ça, vous faisiez une chorégraphie dessus, allez-y via le WhatsApp 0471 200 300, parce qu'on aura l'occasion de redescendre la boîte à souvenirs et puis de réécouter tout ça. Donc
0: Ma maman me disait, si tu connaissais aussi bien tes cours que la choré,
1: c'était pareil. Ah bah oui, ça tu connais, hein, les paroles.
0: Oui.
1: Si tu apprenais la même chose, c'est une phrase de daron.

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3: Eh ben dis donc, ma petite dame, c'est du beau programme que tu nous annonces là.
2: Mais nous, on sait mettre l'ambiance. Hein.
3: Ah oui.
2: Tu demandes, tu mets une pièce et puis on s'en occupe. Hein.
3: Allez, c'est parti, on s'occupe de tout, tu s'occupes de rien. Dans quelques instants, on va vous parler de la boîte à souvenirs.
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3: À 7h, place à l'essentiel de l'actu avec Mario. Bonjour Mario.
4: Bonjour Gaëtan, bonjour à tous. La colère des profs est à son apogée. Grève, blocage, piquet, rassemblement. Des nombreuses actions sont organisées aujourd'hui à l'appel du Front commun syndical. Ultime coup de pression sur les députés de la Fédération Wallonie-Bruxelles. Le vote du décret programme qui contient toute une série de mesures d'économie dans l'enseignement a lieu aujourd'hui. Début des débats à 14h. De nombreux enseignants ont prévu de se rendre au Parlement pour exprimer leur mécontentement. Autre mécontentement, celui du non-marchand. Garde-malade, puéricultrice, infirmière, aide familiale, père de patience. Ils demandent de l'argent, un budget pour améliorer leurs conditions de travail. Mais le gouvernement fédéral n'ouvre pas le dialogue. Une manifestation est organisée ce jeudi dans les rues de Bruxelles. Quelques jours de répit au procès de Paolo Falzone. Les débats reprendront mardi avec la réplique des parties civiles. Hier, l'avocat de Paolo Falzone a plaidé l'homicide involontaire. Selon lui, il est évident que son client n'avait pas l'intention de tué puisqu'il a été surpris au moment où il fonce dans la foule au petit matin du carnaval de Strepy il y a 4 ans. Le verdict est attendu dans une dizaine de jours. Israël et le Liban d'accord pour un nouveau cessez-le-feu à condition que le Hezbollah pro-iranien cesse ses tirs vers Israël. De nouvelles négociations entre les deux pays devraient démarrer d'ici 2 semaines. Et puis un mot de sport, tennis, place aux demi-finales dames ce jeudi à Roland-Garros. Hier chez les hommes, Matteo Arnaldi, tombeur de Raphaël Collignon, s'est qualifié pour sa première demi-finale.
3: Merci beaucoup Mario, à dans une heure pour l'essentiel de l'actu.
2: On va faire un petit point météo pour la suite avec ce matin encore quand même quelques averses. Hein. On aura surtout beaucoup de nuages avec des températures comprises entre 11 et 14 degrés pour ce matin. Cet après-midi, on grimpera jusqu'à 17 degrés, 18-19 si vous allez à la mer, sait-on jamais si vous êtes motivé. Mais c'est vrai qu'il y aura quand même pas mal de pluie et des orages, donc je vous déconseille quand même d'aller faire un tour de ce côté-là. Donc on sort le petit kawaii encore pour aujourd'hui, ça va être une journée bien grise.
3: Allez, on continue le réveil de Typique. Et le jeudi, comme on vous l'a dit, on réouvre la boîte à souvenirs du réveil de Typique.
2: Et oui, ça fait plaisir de temps en temps de se plonger dans les souvenirs des années 90 et 2000. Et là, on va se souvenir de la fameuse danse de l'été. Si vous en avez encore en tête, allez-y via le WhatsApp 0471 200 300.

0: Il est sympa le pianiste, il joue bien.
1: Salut toi. Ça va?
0: J'imagine trop le gars en costard, tu sais, qui joue au piano là au bout du bar.
1: Et tu me nies.
0: Oui, je te nie.
1: Bah, et tu me nies.
0: C'est ce que j'aurais fait dans un bar. Hein. Si tu m'avais accosté, je t'aurais nié.
1: Moi, je t'aurais dit, je peux t'offrir un verre?
0: Et voilà, déjà rien que ça.
1: Ou tu me donnes d'abord ton prénom.
0: Oh non, ça y est. Oh non, c'est lourd, mais c'est lourd. Oh non. Bah, tu drapes pas comme ça quand même.
1: Eh non, j'exagère,
0: si,
1: évidemment.
0: En plus, je suis sûr que je t'ai déjà vu à l'œuvre. Si,
1: ah
0: si,
1: non.
0: Si.
1: Oh, ah si, non.
0: T'es un petit requin comme ça. Je sais pas comment expliquer.
1: Non, tu sais ce qui marche très bien.
0: Allez, vas-y.
1: Quand tu fais rire la personne.
0: Ça c'est vrai.
1: Voilà. Après, t'as plus besoin de draguer.
0: Ça dépend. Faut que la blague soit vraiment drôle. Hein.
1: Non, faut pas faire de blague. Faut juste être dans l'humour, être comique, être drôle.
0: Moi, c'est vrai que c'est un truc qui fonctionne le mieux avec moi, ça, l'humour.
1: Moi, c'est comme ça que j'ai c'est comme ça que j'ai conquis
0: le carreau.
1: Ouais, c'est comme ça que j'ai fait, oui.
0: Ah bah c'est plutôt pas mal. Ah bah franchement, c'est bien.
1: 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Taz des Looney Tunes, parce qu'on vous fait gagner des places de ciné.
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1: 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Est-ce que tu es prête à réouvrir cette boîte à souvenirs?
0: Allez, descends-nous tout ça du grenier.
1: Ça y est, elle est ouverte.
0: Elle est grosse, hein. C'est une grosse boîte avec plein de souvenirs dedans.
1: Je vais jamais arriver à la fin de cette émission.
0: Mais si, ça va aller, c'est à 9h, de toute façon t'as le temps, t'inquiète. Mais clairement, on aime bien redescendre une grosse boîte comme ça du grenier, parce qu'il y a plein de souvenirs des années 90 et 2000, et ça va sûrement vous rappeler des choses, puisqu'on va parler de la danse de l'été.
1: Ah oui, mais il y en a eu tellement dans les années 90 et 2000.
0: Merci.
1: Moi j'ai fait un tout petit peu la liste.
0: Il y avait
1: franchement, il y a un paquet, et ça manque aujourd'hui des
0: non, il y avait, attends, dernièrement il y a eu Jérusalem, je crois que c'était...
1: Ouais, bah, dernièrement, mamie, c'était quand même il y a 4-5 ans, hein.
0: C'était, je crois, la dernière chanson avec une chorégraphie dessus.
1: Ouais, c'est vrai.
0: C'était difficile. Hein.
1: Tout le monde le faisait. Il y avait des vidéos qui se faisaient au travail, à l'école. C'était génial.
0: Mais ça, c'était compliqué à suivre. Moi, je préférais la Macarena. C'est...
1: Ah oui, effectivement.
0: Là, au moins, c'était facile.
1: Ça, c'est peut-être la seule choré que je connais par cœur.
0: Oui, mais j'ai déjà remarqué un truc. Toi, t'es le gros lourd. Ah, si. T'es le gros lourd qui se retourne pas du bon côté. Tu sais?
1: Ouais, c'est peut-être possible.
0: Tu te retournes dans l'autre sens alors que les autres tournent dans... Tu vois, il y a une logique. Et bah, toi, tu fais l'inverse. Mais la Macarena, c'est vrai. Et moi, je me souviens qu'il y avait même le clip qui allait à chaque fois avec la danse. C'était un peu la chanson de l'été.
1: Bah oui.
0: C'était diffusé à la télé.
1: Et tu te mettais devant la téloche pour refaire la chorégraphie.
0: C'était une dinguerie.
1: Il y avait évidemment ce son. Kaoma, c'était à l'été 1989 exactement. C'était le Brésil qui nous avait sorti ça.
0: Oui, enfin merci. Tu sais qu'à la base, c'est un gros plagiat cette chanson, parce qu'elle a été volée par un réalisateur à un groupe bolivien, les pauvres petits boliviens. Il a volé la chanson et puis, attends, c'est pas tout, il a créé un groupe. En fait, le groupe, il n'existait pas. Tu sais que c'est même pas des vrais musiciens.
1: Kaoma, ça n'existe pas.
0: Bah, en fait, il a mis des faux musiciens.
1: C'était l'IA de l'époque ou quoi?
0: Bah, c'était... Ils ont interprété une chanson qui n'était pas la leur.
1: Oh,
0: incroyable, hein?
1: Dingue.
0: Donc,
1: ça a fait un espèce de gros carton.
0: Et la chorégraphie, excuse-moi, mais c'était un peu... Moi, j'étais gênée quand mes parents ils dansaient la lambada.
1: Oui,
0: c'était un peu...
1: C'était un peu plus l'époque de nos parents.
0: Je me cachais les oreilles. Les oreilles. Je peux cacher.
1: Écoute, si tu te cachais les oreilles...
0: Voilà. Je peux cacher les yeux, parce que c'était un peu trop sans dessous comme...
1: Ça, à cause de blabla, quoi.
0: Mais c'est ça.
1: Je cache mes oreilles, je bouche mes yeux et je regarde pas.
0: La chorégraphie, elle était...
1: Ouais.
0: Voilà. Mais moi, il y en avait une qui me faisait marrer quand j'allais dans les mariages, c'était la danse d'Hélène.
1: Ah oui!
0: Ah oui, avec le doigt devant.

0: c'est baisé seulement maintenant que ça résonne autrement, tu vois. C'est,
1: Elle vient de... Quand t'es fatiguée, en fait, toi, t'as l'esprit mal tourné.
0: Et tu te souviens qu'il y a une étape où elle dit « je mets le sexe devant hein. ».
1: C'est vrai.
0: Ah, et ça, on était gênés de le faire devant les
1: oui,
0: parents.
1: Ouais, quand on était petits, je me souviens. Oh là là,
0: oh là là, oh là là, on était des fous.
1: Il y avait ça dans les années 90.
0: Oh oui.
1: Ça, c'était extraordinaire. Il y avait aussi la fameuse danse du club. Tu te souviens quand t'allais au club de vacances?
0: Non, non, non.
1: Ah, on en faisait une principalement.
0: Ah oui, ça c'était bien.
1: Ah, ça c'était vraiment la danse du club. Et je pense qu'il y a même certains clubs qui l'utilisent encore. Là, dernièrement, quand j'ai été dans un all-in,

0: ses chorégraphies, on s'en souvient. Celle-là, je la connais par cœur aussi. Si vous voulez nous partager vos chorégraphies, vos chansons de l'été, 0471 200 300. Mais alors, il faut qu'on revienne quand même sur de la modernité là, parce que Audrey, tu as découvert un...
1: Non mais... Parce que, tu vois, nous c'était la génération un peu comme ça, bon enfant, machin. Et en fait, je suis allée à une soirée avec ma famille, il y avait mes neveux, il y avait mes nièces et tout. Et là, là je me suis sentie, mais comme la vieille Tati qui sait pas du tout de quoi on parle. Il y a un artiste qui a été diffusé et ils chantaient tous à fond. Et je ne connais pas ce gars, quoi. C'est ça.

0: étaient à fond?
1: Alors, ça s'appelle DJ Sad. C'est Il est marié.
0: Et alors?
1: Voilà.
0: Ils étaient à fond. Et alors, il y a aussi une petite chorégraphie comme ça, parce qu'après, ils parlent du gars et puis ils parlent de la nana. Tu vois? Eh les gars, grosse folle, elle fait sa folle.
2: Et c'est vrai que ça, ça cartonne en soirée.
0: Grosse folle, et ils connaissent tous par cœur le truc, quoi. Et je me suis dit, ah ben ça y est, voilà, je suis perdue. Et alors j'essayais de danser comme eux, j'avais l'air méringue.
1: Oui, ça m'est
0: j'ai été brassoir, je me suis dit, non, c'est bon, c'est, j'ai l'air con, je vais partir.
1: C'est quoi? Prochaine fois, on sort à deux. Mais pas dans les mêmes endroits.
0: Mais je vais t'apprendre la choré de ce truc-là.
1: Ah bah ok.
0: Voilà, parfait. Et en attendant, vous nous dites, c'était quoi la chorégraphie que vous connaissiez par cœur pendant l'été? La leçon qui vous rappelle trop des souvenirs? 0471 200 300. Et on en papotera ensemble.
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0: Allez, on va faire un point sur les conditions de circulation ce matin à 7h14. Pas grand chose à vous dire en fait ce matin, ça va. Hein, y a les petits ralentissements d'habitude, je vais pas vous faire la liste. Vous les connaissez par contre en Wallonie. C'est la 4e étape de cyclisme, hein, si jamais. C'est entre Dizon et Eupen que ça se passe pour aujourd'hui. Donc voilà, il bouge évidemment chaque jour. On vous tient au courant du parcours et le parcours est à retrouver sur notre site rtbf.be. Et puis là, on a été vous rechercher un petit souvenir dans les années 2000. Nelly Furtado.
1: Ah ouais, ça c'est bon ça.
0: Et ça, c'était la belle époque, les gars. Punaise.
1: Yes. Ça s'appelle Manator. Souvenez-vous, montez le son. Il est 7h15. C'est le réveil de Typique jusque

0: Just Might, ce sera Bruno Mars.
1: J'adore Bruno Mars. On s'en fout.
0: J'adore surtout le petit pain au chocolat que tu manges.
1: Ouais, les deux.
0: Oh, et tu sais quoi, j'avais envie de gras moi aujourd'hui.
1: Ah bah en fait, moi non, mais toi t'avais envie, donc c'est contagieux, oui. C'est de ta faute en fait.
0: Mais quand je suis fatigué en fait, quand je suis à ce point-là fatigué, après un typique live par exemple, mais j'aime bien manger, tu vois.
1: C'est réconfortant, mais bon, ouais. J'ai reçu le plan alimentaire que mon coach m'a fait. Donc... et il n'y a pas le petit pain au chocolat dans la liste des trucs que je peux manger.
0: Ah non.
1: Donc, mais j'ai pas commencé encore, je lui ai dit, je te dis quand je commence.
0: On en parle d'ici quelques instants, on veut connaître ton programme alimentaire. En attendant, il y a Stéphanie qui nous rejoint. Elle est employée de banque, elle vient de Tulin. Salut Stéphanie.
1: Et coucou Steph.
2: Coucou, coucou à tous les deux.
0: Comment ça va bien Steph? Qu'est-ce que tu fais de beau ce matin à
2: 7h21? Je suis dans la voiture, je pars au boulot.
1: Ah, et tu fais quoi comme travail?
0: Elle est en banque, je te dis.
1: Bah oui, mais quoi en banque? Il y a plein de métiers, hein.
0: C'est vrai.
2: Crédit.
1: Ah. Si on a besoin de sous, viens te voir alors.
0: Crédit. Exactement. Habitation, crédit voiture.
2: Oui, voilà.
1: On peut négocier.
0: Les taux sont à combien là?
1: C'est cher.
2: Pardon, ne nous fâchons pas.
1: ne parlons pas argent comme ça de grand matin.
2: Pas boulot avant le boulot, ne parlons pas boulot.
1: Okay. T'as bien raison Stéphanie, on va faire entrer Taz. Tu te souviens de Taz des Looney Tunes?
2: Oui.
1: Voilà, c'est à peu près ça.
2: Exactement.
1: Il va te chanter des chansons. Il y en a plusieurs, évidemment. Il va falloir essayer de nous trouver l'artiste ou le titre. Il faut essayer de marquer 2 points pour repartir avec des places de cinéma.
2: Ok.
0: Allez, c'est parti pour le premier extrait. Let's go. T'as pas entendu?
1: C'est dommage.
2: Ah, rien du tout.
1: T'as loupé quelque chose. Attends.
0: Écoute bien. Concentre-toi. Attention.

0: Ça peut être un dessin animé aussi, hein, très connu.
1: Ouais, mais écoute, j'entends rien, je suis dans la voiture, j'entends rien du tout.
2: T'entends même pas la musique du tout ? Ou alors t'entends...
1: Ah non, du tout, du tout.
0: Ah ah, t'es en haut-parleur ?
1: Alors je sais pas si c'est moi ou...
0: Est-ce que tu es en haut-parleur ?
1: Ouais, c'est peut-être
0: ah,
1: ça.
0: Ah ben voilà, voilà.
2: Sabotage.
0: Donc, mets-toi en mode normal et là tu vas l'entendre. Voilà.
2: Excusez-nous, on fait les réglages techniques en direct.
1: Ça y est.
0: Pour la troisième fois, on se le repasse. C'est parti.

0: Alors, d'après toi, c'est un dessin animé aussi, hein, très connu.
1: Oui, mais vraiment...
0: C'est une île africaine aussi.
1: Oui, mais j'entends pas. Je n'entends pas le même en haut-parleur, j'entends pas. Je suis pas en haut-parleur, j'entends pas. Mm-hmm. Donc c'est peut-être moi qui ai un souci.
0: C'était Madagascar, si jamais. Mais on va essayer.
1: Oui, mais j'avais tellement ça que j'adore.
0: On va quand même essayer de continuer et si ça va pas, on verra.
2: Appuie sur tes boutons, c'est peut-être toi qui fais.
0: Ah non, moi tout est ok de mon côté.
2: Bon.
0: Attention, on continue, écoute bien.
1: Ah ouais, vraiment. Pourtant, je suis dans la voiture, mais rien à voir avec ta voiture, avec mon téléphone.
2: Oh bah tu sais quoi, allez, c'est gagné.
0: Allez, c'est gagné.
2: On va pas tirer un coup là.
0: On est en roue libre ce matin.
2: Oh c'est bon. Hein.
0: Allons-y.
2: Et puis si on a besoin d'un crédit, faut qu'on soit gentil avec toi.
0: C'est ça.
1: Exactement. Non, pas du tout. Et je compatis plus avec le pain au chocolat quand on est fatigué.
2: Ça fait du bien, hein, c'est vrai. Hein,
1: oui.
2: Steph, hein,
1: bon. Ah oui.
0: Bon, ouais, bah, Steph, ouais, c'est gagné. On t'envoie des places de Cinoche, comme ça tu pourras profiter de la pluie pour y aller. Ok.
1: Ah merci beaucoup. Ouais, merci beaucoup.
0: À très bientôt, Steph. Salut.
2: Courage au boulot.

0: Et si on écoutait les One Direction, tiens, pour changer, ça fait longtemps.
1: Ah bah, c'est une très très bonne idée.
0: Eh bah, ben, il débarque dans un instant sur Typique.
1: En attendant, à 7h30, bonjour tout le monde. On a descendu la boîte à souvenirs tout à l'heure du réveil de Typique, du grenier.
0: Oui, avec toutes les vieilles danses qu'on faisait l'été. Là, il y avait toujours, je ne sais pas si vous vous souvenez, mais une sortie d'un son. Il y avait une choré qui allait avec et ça passait même à la télé.
1: Ouais, effectivement, on apprenait tous la choré et puis on la refaisait à l'école en vacances, etc. Il y a Angélique qui est avec nous au téléphone. Salut Angélique.
0: Coucou Angélique.
2: Bonjour.
1: Comment ça va Angélique?
0: Oh, dis donc, on est en forme.
2: Ça va.
1: Qu'est-ce que tu fais ce matin à 7h30?
2: Mais là, j'arrive au boulot.
1: Ah, voilà,
2: on va commencer la journée. Je travaille dans le commerce chez Bricot.
0: Ah, oh, sympa. Voilà, à quel rayon? Une spécialité?
2: Mais là, je suis principalement en caisse.
0: Ok,
2: je fais de la caisse. Voilà.
0: Tu bipes comme personne.
2: Un peu de tout, mais voilà.
1: Et c'est de quel côté du coup qu'on te retrouve?
2: C'est
1: Otimini,
2: moi.
1: Ah, ben c'est bon à savoir.
0: On embrasse toutes les équipes de Bricot qui sont toujours bien sympas pour renseigner quand on ne sait pas quel clou utiliser.
2: Oui.
1: C'est vrai.
0: Bon. Angélique, toi, c'était quoi la chanson sur laquelle tu dansais, la chanson de l'été qui t'a marqué quand t'étais plus jeune?
2: Ben, c'est Azerecho de la Sketchup.
1: Voilà. Tu dis comment la Sketchup avec?
2: Ben, avec les La Sketchup.
1: Azerecho.
2: Oui,
1: j'adore Angélique. Non, ça c'était un truc de fou aussi.
0: Ça rappelle des souvenirs. Hein.
2: Oui.
1: Et je me souviens très bien de la choré avec Emma.
2: Je démarre.
0: Hein, ah bah, encore aujourd'hui, hein, tu sais que ça cartonne, hein, la Sketchup dans les soirées.
1: C'est quoi ton souvenir particulier avec ce son-là? Il y a un endroit où tu étais à ce moment-là ou?
2: Non, pas spécialement. Okay. Je connaissais la choré et puis donc voilà quoi.
0: On l'a fait dans la cour de récré.
1: Ben moi j'ai un souvenir avec cette chanson. J'étais en colonie de vacances en Espagne.
0: Ouais.
1: On la faisait tous.
0: Ah ben oui, ben tu m'étonnes. Mais elles ont fait qu'un son, je crois après. Hein.
1: Oui.
0: Il y a pas eu d'autres trucs. Et par contre, il y a Fabien qui parle d'autre chose. Docteur Alban.
1: Ah oui, Docteur Alban. Attends, je vais te le chercher.
0: Got to move it. Mais il y avait une chanson, il y avait une chorégraphie là-dessus sur.
1: I got to move it. Ah, je me souviens pas.
0: Ah, je crois que tu devais danser n'importe nawak hein, sur Docteur Alban. Il y avait pas de plan.
1: Moi, je me souviens de Sing Alléluia de Docteur Alban, mais celle-là, je m'en souviens pas.
2: Oui, ça, je la vois aussi. Ouais.
0: Mais là, il dit Got to move it. Donc c'est qui? C'est une autre.
1: Celle-là, mais Got to move it.
0: Alors là,
1: je connais aussi de Docteur Alban celle-là. Le groupe des années 90 en même temps.
0: Alors attends, avec mes sœurs, j'avais le droit à. C'est quoi? K3? C'est quoi ça?
1: Ah, les quadrilles!
0: Ah, les quadrilles!
1: Ah,
0: oui.
1: Mais ça, c'est chez nos amis néerlandophones, hein. Les quadrilles, c'est ça. Écoute.
0: Je connais pas ça, les quadrilles.
1: Attends, je te le mets tout de suite. Hein. Attends,
0: tu connais, toi?
1: Ouais, ça, moi, j'ai connu aussi parce que j'habitais dans une commune flamande quand j'étais plus jeune.
0: D'accord.
1: Effectivement, ça dansait pas mal sur les quadrilles.
0: Oh là là là, attends, rebondissement. Il y a Steph qui nous dit sur le WhatsApp, il y avait à l'année de Wes.
1: Ah oui.
0: Ça,
1: oui.
0: Tu dois nous la retrouver dans ta machine.
1: Ben évidemment que je l'ai dans ma machine.
0: Tu te souviens de ça, toi, Steph? C'est Steph? Non, je sais plus c'est qui.
1: C'est Angélique.
0: Angélique, tu te souviens, toi, d'Alané?
2: Oui.
0: Tu te souviens de ça?
2: Oui, tout à fait.
0: Ça aussi, il y avait la chorégraphie.
2: C'est vrai qu'on entendait bien les musiques quand vous les passez.
1: Voilà. C'est bon.
2: J'entendais tout à l'heure une auditrice qui disait qu'elle n'entendait pas, mais j'avoue que j'entends pas non plus.
1: Ah ben écoute, tu sais quoi, on va appeler le service technique qui va nous régler ça et ça va aller.
0: Voilà. Mais heureusement que vous êtes là quand même, parce que sinon, on continuait comme ça.
1: On te fait plein de gros bisous, Angélique, tu reviens quand tu veux, ok?
2: Merci à vous.
0: Et courage au boulot.
1: Bisous.
2: Mais merci.
1: Ciao. Ben effectivement, notre téléphone a bien des problèmes ce matin.
0: On n'a pas de réseau. Lève le petit doigt.
1: Attends,
0: j'essaie. Ça fonctionne mieux d'habitude.
1: Bon, on va essayer. En attendant, on va vous parler de séries ce matin.
0: Ouais, ben on aime bien faire ça. Et alors là, désolé, excusez-moi, mais il y a une nouvelle série qui vient de sortir. Comment te dire?
1: C'est
0: chaud.
1: Ah ouais?
0: C'est chaud et à même toutes les mamans qui sont un peu en folie comme ça.
1: Oh, mais j'ai hâte de savoir.
0: Il faut absolument qu'on parle de ce phénomène-là.
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0: Elle était hier en Typic Live avec Typic à l'AB Club. C'était incroyable. On va en reparler dans quelques instants. On va revenir sur cette soirée. Restez bien là dans le réveil de Typic puisqu'il y a les Pink Panthers qui arrivent. Stateside, ce sera avec Zara Larsson.
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0: Quand tout le monde en parle, eh bien, dans le réveil de Typic, nous aussi on en parle parce que ça fait le buzz dans l'actu. Vous ne l'avez peut-être pas suivi, on vous fait une mise à jour tous les matins. Et là, il y a une série qui cartonne, qui fait un buzz de dingue partout.
6: C'est une série romantique en fait qui cartonne et qui s'appelle Off Campus.
0: Romantique.
6: Romantique, un peu. Pas que romantique, hein, mais. c'est romantique, c'est un peu sensual. Et c'est bienveillant, tu sais quoi? Moi, j'ai adoré la série. Je l'ai bouffée en quoi, deux jours. J'ai tout regardé, absolument tout. Et il y a un vrai phénomène autour de Off Campus. La série, elle est sortie le 13
0: mai. Off Campus.
6: Off Campus, ouais. La série est sortie le 13 mai dernier. Et c'est une adaptation, en fait, de bouquins. Parce qu'il y avait des livres, en fait. Il y a 5 tomes qui étaient écrits par Elle Kennedy. C'est une autrice à succès canadienne. Et ces livres avaient déjà fait le buzz sur BookTok. Tu sais, c'est.
0: Ouais, c'est la partie livre de TikTok.
6: C'est ça. Donc, c'est des vidéos TikTok qui sont dédiées aux recommandations littéraires. Et donc, c'est vrai que TikTok est utilisé maintenant pour parler de livres et ça cartonne chez les plus jeunes.
0: Tu vois, TikTok lance beaucoup de phénomènes musicaux, mais il lance en fait beaucoup de phénomènes ciné, séries.
6: Ils sont hyper influents maintenant sur les bouquins parce que si on regarde, il y a un livre imprimé sur 12 qui est lié à un auteur suivi ou tendance sur BookTok. Ouais, donc c'est un vrai phénomène. Et
0: incroyable.
6: Là, Off Campus, les gars, ça cartonne. Franchement, il y avait déjà eu une série dans le genre parce que ça parle de hockeyeurs, tu vois.
0: En gros,
6: dans
0: la série.
6: C'est des hockeyeurs.
0: Ouais, ok, ça.
6: On suit la vie d'étudiants.
0: C'est pas des gens comme moi, quoi.
6: Non. On suit la vie d'étudiants américains qui tombent amoureux. Enfin, tu sais, c'est la vie, en fait. D'une université, en fait. Et donc, on s'attache aux personnages. Et c'est vrai qu'il y avait une série déjà un peu sur les hockeyeurs qui tombaient amoureux, qui avaient cartonné, qui avaient fait le buzz, Hate It Rivalry. Mais c'est un peu dans le même genre.
0: Est-ce que c'est dans le même genre que un peu plus que les frères Scott que nous on regardait à l'époque?
6: Oui, c'est ça.
0: C'est dans la même veine, quoi.
6: En plus
0: moderne et en plus.
6: C'est en vachement plus sexy, ça. Tu vois pas sur les réseaux sociaux, il y a plein de trentenaires, de mamans qui disent ouais, j'ai 38 ans, mais je m'en fous, je bave sur les, parce que les acteurs ils sont juste.
0: J'ai vu les chiffres, ils sont hallucinants. En 12 jours, ils ont réuni 36 millions de spectateurs dans le monde.
6: Non, mais vraiment, c'est
0: 36 millions.
6: Je crois qu'ils sont à la troisième place des meilleurs démarrages de l'histoire sur Prime Video, parce que
0: incroyable.
6: La série est dispo sur cette plateforme et c'est juste derrière Le Seigneur des Anneaux. Donc tu vois,
0: titre.
6: Donc ça s'appelle Off Campus.
0: Dès que je rentre,
6: il faut aller voir
0: tout à l'heure avant de faire ma sieste. Je regarde.
6: Et en plus, tu sais quoi, moi ce que j'aime bien, c'est que ça véhicule vraiment des belles choses, parce que tu vois souvent dans les séries comme ça, c'est il y a de la trahison, il y a des sales coups et tout. Et ben là non, tout est un peu bienveillant et ça parle des blessures qu'on peut avoir plus jeune, comment tu te reconstruis quand tu tombes sur la bonne personne.
0: Donc même les scènes hum-hum, elles sont plutôt bienveillantes.
6: Mais c'est hyper sensuel, c'est pas juste sexuel, c'est très très sensuel et on rêve toutes d'avoir un gars comme ça, quoi. Enfin, je vais pas vous spoiler, mais vous regardez la série, à la fin, vous êtes amoureuse, quoi.
0: Ah, t'es bien servie, hein.
6: Ah bah écoute, en tout cas, ça donne envie. Ça donne vraiment, enfin, ça donne envie. J'ai pas dit ça comme ça, mais je veux dire, ça donne envie de regarder. De suivre avec attention l'histoire de la série.
0: Il vient de se mettre dans la sauce toute seule.
6: Je dis juste que c'est pas mal.
0: Non, ne dis plus rien.
6: C'est pas mal. Et puis, les hockeyeurs, c'est pas mal. Et puis, il y a une nana dans la série, excuse-moi. Tu vois la robe de Gillo?
0: Oui.
6: La robe verte, Versace.
0: Oui.
6: Ils l'ont ressortie. D'ailleurs, ça a fait le buzz. Il y a même, elle a fait une vidéo avec Gillo. Gillo a vu la série aussi, elle est fan. Ouais. Hein. Elle est pas mal aussi. Hein. Ah bah là, je peux te dire qu'elle a remis la robe sur le devant de la scène. Elle est incroyablement belle, hein, cette nana. Hein.
0: Allez, je pense qu'il vaut mieux se passer un peu de musique.
6: Eh bah non, tu sais quoi aussi? Moi, j'ai trouvé ça cool. Attends, j'ai pas fini. On va en faire une demi-heure sur cette série. C'est ce que je trouve cool. C'est que pour une fois, ils sont pas tous refaits, là, tu vois?
0: Ah,
6: ils
0: ça c'est bien.
6: Ils sont naturels et ça fait du bien, quoi.
0: Ouais, mais ils sont, c'est quand même des hockeyeurs, quoi.
6: Mais après, il y en a qui au naturel sont mieux que d'autres.
0: Oh, dis, ça va, oui.
6: Bah oui, mais bon, ça. Voilà.

0: Zeno, elle est en plein spectacle.
1: Oh, j'adore. Les finales, il n'y avait que dans les années 90 qu'on faisait ça. Hein. Les beaux finales de chansons comme ça, tu vois. Ça faisait... Ah, c'était touchant. Allez, il y a Bébé Rexha qui arrive dans un instant avec Faceless. Ça va bouger ce matin.
0: Alors, je vous dis ça, je vous dis rien, mais on vient de parler de la série Off Campus.
1: Arrête, on va lancer ce qu'on se dit hors antenne.
0: Et comment dire que Audrey est complètement en foufette.
1: C'est de votre faute, parce que je vois tous les WhatsApp.
0: Mais oui, il y a plein de gens qui regardent. Hein.
1: Mais bien sûr, mais je t'ai dit que c'était un vrai phénomène.
0: Enfin, absolument, je vois ça.
1: Off Campus sur Prime Video. Et clairement, il y a du beau monde, on va dire, dans la série. Il y a Hello qui dit moi, Team Logan, même si j'ai 38 ans.
0: Mais oui, c'est quoi ça, Ali qui dit Team Garrett ou Team Dean?
1: Mais en fait, il y a plusieurs gars dans la série, et donc ils ont chacun un petit peu leur personnalité, et Garrett, je crois, si je dis pas de bêtises, c'est le brun un peu mignon, touchant, sensible.
0: Et c'est quoi les prénoms des filles?
1: Oh, je sais plus, c'est horrible, j'ai retenu que les gars. Bah écoute, oui, mais bon. Mais Garrett, c'est le gars, tu vois, qui a eu une enfance pas facile, tu t'attaches, t'as envie de le sauver, il est gentil, il est beau, il est parfait.
0: Et donc, depuis cette série, toi, t'es plutôt brun que blond.
1: Mais je suis plus Garrett que Dean, parce que Dean, il est blond. Alors, certes, il est beau, mais il est moins gentil. Et moi, j'aime bien les gentils, donc je prends Garrett.
0: Je viens de recevoir un petit SMS de Nico. Je vais chez le coiffeur à 10h. Voilà.
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0: Alors, sur les routes, il y a quelques embouteillages pour rentrer dans Bruxelles via les différentes autoroutes, entre 10 et 15 minutes de perdu. Sur le ring de Bruxelles, entre Grand Biguère et Woluwe, vous perdez 15 minutes et 20 minutes entre Ittre et Woluwe-Saint-Etienne. Pour le reste, eh bien, le trafic est fluide. Du coup, on vous met un peu de musique pour passer ce trajet plus agréablement. Voici Bébé Rexha et Faithless.

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5: Allez, c'est reparti en musique avec Marguerite, les filles, les meufs. Il y aura Offenbach aussi. Offenbach qui a joué... sur le Champ de Mars après la victoire du PSG, c'était incroyable.
6: Ouais, quelle folie, il y avait une ambiance de dingue. Enfin, nous on va avoir Tiesto en dessous de l'Atomium. Hein.
5: Ouais, j'ai vu ça.
6: L'Atomium, oulala, qu'est-ce que j'ai dit moi.
5: Il y aura Summer aussi dans la playlist de Typique. Pour le petit-déj, on va être très très bien, on vous l'a promis. Et puis dans quelques instants, on va reparler du Typique Live qui s'est déroulé hier à l'AB Club. Les amis, ne bougez pas, c'est le réveil de Typique.
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5: Et tout de suite, on fait un point sur l'essentiel de l'actu. C'est avec Mario. Bonjour Mario.
10: Bonjour Gaëtan, bonjour à tous. La colère des profs est à son apogée. Grève, blocage, piquets, rassemblement. De nombreuses actions sont organisées aujourd'hui à l'appel du Front commun syndical. Ultime coup de pression sur les députés de la Fédération Wallonie-Bruxelles. Le vote du décret programme qui contient toute une série de mesures d'économie dans l'enseignement a lieu aujourd'hui. Début des débats, ce sera à 14h. De nombreux enseignants ont prévu de se rendre au Parlement pour exprimer leur mécontentement. Autre mécontentement, celui du non-marchand, garde-malade, puéricultrice, infirmière, aide familiale, père de patience. Ils demandent de l'argent, un budget pour améliorer leurs conditions de travail, mais le gouvernement fédéral n'ouvre pas le dialogue. Une manifestation est organisée ce jeudi dans les rues de Bruxelles. Quelques jours de répit au procès de Paolo Falzone. Les débats reprendront mardi avec la réplique des parties civiles. Hier, l'avocat de Paolo Falzone a plaidé l'homicide involontaire. Selon lui, il est évident que son client n'avait pas l'intention de tuer puisqu'il a été surpris au moment où il fonce dans la foule au petit matin du carnaval de Strépy il y a 4 ans. Le verdict est attendu dans une dizaine de jours. Israël et le Liban d'accord pour un nouveau cessez-le-feu à condition que le Hezbollah pro-iranien cesse ses tirs vers Israël. De nouvelles négociations entre les deux pays devraient démarrer d'ici 2 semaines. Place aux demi-finales dames ce jeudi à Roland-Garros. Hier chez les hommes, Matteo Arnaldi, tombeur de Raphaël Collignon, s'est qualifié pour sa première demi-finale.
6: Merci beaucoup Mario, retour de l'actu, ce sera dans une heure.
5: Bon, et du côté de la météo, vous l'avez bien compris, il va faire vraiment dégueu aujourd'hui, jusqu'à 14 degrés ce matin, avec de la pluie évidemment. Cet après-midi, l'instabilité va se renforcer et donc il y aura quand même quelques éclaircies, mais beaucoup d'averses, jusqu'à 19 degrés du côté des températures.
6: Et puis on va revenir du coup hier soir sur le Typique Live de Camille MB. Il paraît qu'il y avait une ambiance de dingue et on aura 2-3 petites surprises aussi à vous balancer tout à l'heure.
5: Oui, restez là, bougez pas, il y a aussi des places VIP s'il vous plaît pour aller à la Formule 1, Spa-Francorchamps. En attendant, Marguerite, c'est maintenant les filles, les meufs.
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0: En plus, ça me fait bailler, ce truc.
1: Restez là, bougez pas. La musique, elle va vous réveiller là tout de suite.
0: Ouais, il y aura un max de musique pour la suite avec Off and Bag. C'est ce qui arrive sur Typique.
1: En attendant, on va revenir sur le Typique Live.
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1: C'était incroyable hier soir. Ça s'est passé du côté de l'AB Club à l'ancienne Belgique. Hier soir, c'était le Typique Live de Camille Yembe.
0: Ouais, et puis en plus, du coup, elle a interprété pour la première fois sur scène son nouvel album Jeune et Laide. Donc, yes. Vous avez pu découvrir avant tout le monde certaines chansons. Elle était d'ailleurs venue nous en parler sur Typique de ce nouvel album qui parle d'elle, qui parle de sa jeunesse. C'est vrai qu'elle a eu une jeunesse loin des contes de fées, quand même, Camille Yembe.
1: Effectivement.
0: C'est chouette d'avoir une artiste aussi sincère, je trouve, dans ses chansons.
1: À fond, elle le raconte justement. Ses textes sont terribles. Vraiment, écoutez très bien les paroles de Jeune et Laide. C'est canon. Moi, j'ai eu l'occasion d'écouter ça hier, évidemment, en live sur scène. Et on a un petit extrait pour vous,
0: pour vous puissiez... ceux qui n'y étaient pas, quoi.
1: Exactement, pour que vous puissiez entendre ce qui s'est passé. Écoutez.
3: Faites un maximum de bruit pour...

0: C'était vraiment une ambiance de dingue.
1: Alors, c'est vrai que pour ceux qui n'y étaient pas hier, pas de panique parce qu'elle sera à l'ancienne Belgique avec son concert le 3 février. Ce sera pour l'année prochaine. Voilà. Mais en attendant, elle sera aussi au festival du côté de Dour le 17 juillet et à Pukkelpop aussi le 21 août.
0: Et alors, vous allez aussi avoir l'occasion de la voir sur scène le 20 juin puisqu'elle sera là pour les fêtes de la musique à la RTBF le 20 juin. On rentre dans nos nouveaux locaux, dans nos nouveaux bureaux à la RTBF. Ça s'appelle Media Square.
1: Comme ça, vous allez pouvoir voir les nouveaux bureaux et voir du coup un concert de Camille Mbé. C'est trop bien.
0: Vous allez pouvoir vous inscrire sur le site RTBF Actu pour choper vos places, pour venir assister à cet événement. Et puis, on vous promet en tout cas de refaire des typiques live souvent. Les typiques live, on rappelle le concept, c'est intimiste, c'est une petite salle avec un artiste et on essaye de vous faire vivre des moments exceptionnels.
1: Comme ça, vous êtes tout près de vos artistes préférés. Mais en attendant, allez vous inscrire. Comme ça, vous venez nous faire un coucou le 20 juin. On pourra vous montrer les studios, les nouveaux studios comme ça.
0: Exactement. En attendant, eh bien, on va jouer aussi pour vous envoyer du côté de Spa-Francorchamps avec un pack VIP d'entrée.
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0: Allez, dai.
1: T'as mis l'air cool, toi, ici, ou quoi?
0: Bah non.
1: Ça caille.
0: Bah, tu, ça va ou quoi?
1: Il fait froid.
0: Bah non.
1: Donne-moi un pull.
0: T'es fatigué.
1: Tu crois?
0: Ouais.
1: Bah t'as pas un truc pour me réveiller?
0: Ah si, un petit dai.
1: Voilà, ça c'est bien.
0: Shakira.
1: Voilà, la musique de la Coupe du Monde. Tu vois quand tu veux.
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0: Ah ouais, et là, il n'y a que Tipeee qui peut vous faire gagner ce genre de cadeau. Des accès full VIP pour aller admirer ces beaux bolides qui passeront devant vous à Spa-Francorchamps.
1: Ça va être une dinguerie. Il y a 3 niveaux de difficulté. Il va falloir répondre à des questions de culture générale avec à chaque fois mais des points à la clé. Il faut essayer d'en marquer un maximum pour être le challenger de la semaine.
0: Il faut battre le score de 9 et c'est peut-être Alice qui va y arriver. Alice, 37 ans de Tournai. Elle a une petite entreprise de tailleur. Salut Alice.
1: Oh, c'est de tailleur. Bah tiens,
0: tailleur.
1: Bonjour Alice.
3: Bonjour, allô.
0: Salut.
1: C'est sympa ça comme boulot. C'est sympa comme job.
3: Ah oui, c'est dans le sang. Hein.
1: Ah bah
3: c'est la sixième génération. Donc voilà.
1: Incroyable.
0: Ça s'appelle comment? Tiens, vas-y, fais ta promo.
3: C'est Établissement Frédéric à Tournai. Une petite
1: Frédéric
3: entreprise
1: à Tournai. Ok. Ouais. Eh ben, ça donne envie de découvrir.
3: Ouais, voilà. On travaille principalement pour le bâtiment, donc voilà.
0: Ok, bon, bah écoute, c'est bon à savoir, Alice. En attendant, on va jouer à ce fameux quiz. Il va falloir que tu choisisses un des niveaux de difficulté. Écoute
1: alors,
0: bien.
1: Alors, nous avons le niveau facile où tu marques un point par bonne réponse, le niveau moyen où tu marques 2 points par bonne réponse, ou le niveau difficile où là tu marques 3 points d'un coup par bonne réponse. Tu choisis quel niveau de difficulté ce matin?
3: Ben, on va choisir le niveau 3, sinon je pense que.
1: Est-ce que t'es une grande fan de F1, d'automobile en règle générale?
3: Ah oui, j'aime beaucoup la F1. Okay. Ouais, je suis toutes les courses là. J'ai hâte d'être ce week-end Monaco, c'est quand même un bon.
1: Ah donc il y a peut-être moyen que tu t'en sortes sur le questionnaire difficile, on va voir.
0: Attention, le décompte arrive et juste derrière le décompte, c'est à toi, c'est parti. Il faut battre le score de 9. Donc il faut au moins avoir 4 bonnes réponses. On est parti.
3: Ok.
0: Let's go.
1: Quelle écurie britannique a été la première à utiliser une coque entièrement en fibre de carbone dans ses voitures?
3: Mercedes.
1: Quel manga est devenu le manga le plus vendu de l'histoire?
3: One Piece.
1: Quel pilote espagnol est actuellement le plus âgé en F1?
3: Alonso.
1: Quelle est la capitale de l'Australie? Tu veux passer? En quelle année a eu lieu la chute du mur de Berlin?
3: En 89.
1: Quelle écurie de Formule 1 détient le record absolu du plus grand nombre de victoires consécutives sur une seule saison?
3: Red Bull.
1: On l'accepte?
0: Alors, on fait le correctif.
3: On rafle Red Bull.
1: Ah ouais, on a accepté ta réponse. On va voir si combien t'en as de bonnes au total.
0: Quelle écurie britannique était la première à utiliser une coque en fibre de carbone? C'était McLaren et pas Mercedes.
3: Ah ben oui, c'est vrai. Hein.
0: Quel manga est devenu le manga le plus vendu de l'histoire? C'était bien One Piece, première bonne réponse. Quel pilote espagnol est actuellement le plus âgé en F1? C'était bien Fernando Alonso. Deux bonnes réponses. Quelle est la capitale de l'Australie? Tu ne l'as pas eu. C'était Canberra. Quelle année a eu lieu la chute du mur de Berlin? C'était bien en 89. Et attention, ça se joue sur la dernière question. Quelle écurie de Formule 1 détient le record absolu du plus grand nombre de victoires consécutives sur une seule saison en F1? Tu nous as dit?
3: Red Bull.
0: C'est bon, 12 points, Alice, 12 points.
1: Waouh, Alice, c'est toi qui prends la tête du classement, bien joué.
3: Super. J'ai mon équipe qui est là derrière qui me regarde par la fenêtre, c'est trop génial.
0: Ah ouais, non mais là franchement, t'as de grandes chances de revenir demain et peut-être remporter le full package.
1: Mais est-ce que tu te rends compte un petit peu, Alice? Peut-être que tu vas aller voir les paddocks, les coureurs, tu vas avoir accès à tous les backstage du t'imagines un peu, ça va être dingue peut-être.
3: Non,
1: écoute,
3: non, j'imagine pas.
1: On verra, j'imagine on veut pas te faire de fausses joies parce que peut-être que demain quelqu'un arrivera à te battre, mais en attendant, c'est toi.
0: Bravo.
1: Qui prends la tête.
3: Super. Un grand merci.
1: Alors, si vous voulez essayer de la battre, hein, parce que quand même, il reste encore une possibilité de le faire demain, vous pouvez envoyer Tipeee par SMS au 6005. Ce sera la dernière chance demain de se qualifier.
0: Bonne chance, à bientôt Alice, peut-être à demain.
1: Salut Alice.
3: Merci, bonne journée.
0: Ciao.

0: La musique, elle continue sur Typique avec dans un instant Lost Frequencies, c'est So Much Beauty.
1: Ah oui, mais il a raison.
0: De quoi ?
1: Ah, il a raison, So Much Beauty dans ce studio.
0: Oh là là là là là là là là là. Oui, mais c'est parce que t'as mon meilleur profil, hein, parce que si je te montre celui de droite.
1: Non, franchement, non, ça va. Ça va.
0: Ouh. Oh non, mais généralement, le matin, il faut le temps que ça dégonfle un peu. Hein.
1: Oui.
0: La tête est un peu boursouflée, comme on dit. Hein. Il faut le temps que. Tu vois ?
1: Je crois que c'est pareil chez tout le monde.
0: Bah oui, hein, t'as souvent.
1: Et moi, parfois, quand je me lève, je me regarde dans la glace, j'ai peur.
0: Je me demande pourquoi on est si gonflé comme ça le matin. Il faudrait qu'on regarde un petit. Comment ça se fait qu'on est tous un peu bouffis comme ça?
1: Oui, c'est vrai, les yeux.
0: C'est l'eau peut-être. Oui, tu restes couché? Je sais pas. Non, mais il doit y avoir une explication.
1: C'est la gravité.
0: Peut-être.
1: 8h31, soyez les bienvenus. J'espère que vous allez bien. J'espère que vous passez un très bon jeudi matin. Et c'est bientôt le week-end. Tu vas faire quoi, tiens, ce week-end?
0: Écoute, ce week-end, je vais voir le match des Belges, hein, des Diables.
1: Ah oui, c'est vrai.
0: Face à la Tunisie, si je dis pas de bêtises. Je vais y aller avec le petit garçon qui était passé dans l'émission, tu sais, ouais. Qui a eu deux cancers, qui a vaincu la maladie, et donc on lui avait fait cette surprise de pouvoir rencontrer ses joueurs préférés. Il va rencontrer
1: c'est trop bien.
0: Les Diables Rouges.
1: On va vous raconter tout ça,
0: évidemment, sur les réseaux sociaux et l'Instagram de Typique, et puis voilà, et puis je vais me reposer, je vais profiter un petit peu, tu sais quoi, de rien foutre pour une fois.
1: Bah t'as bien raison.
0: Et toi, tu vas faire quoi?
1: Écoute, moi je vais animer une grosse soirée,
0: ouais.
1: Du côté de Bilstein, ça s'appelle la Retro House.
0: Tu peux venir? Je peux sortir une fois,
1: viens,
0: avec toi.
1: Mais
0: c'est quel jour?
1: C'est samedi.
0: Ah mais non, zut, je suis au match.
1: Ah oui, c'est vrai.
0: Ah tu vois.
1: Samedi 20h minuit.
0: Oh, ah, 20h minuit, je
1: sais
0: pas.
1: C'est que
0: après.
1: Des DJ qu'on écoutait nous quand on était plus jeune.
0: Mais là, tu me chauffes.
1: Ah oui, il y a notamment un certain. Il y a DJ Ghost.
0: DJ Ghost.
1: Ouais, c'est un DJ rétro house qu'on écoutait quand on était plus jeune.
0: Ah bah, je me souviens pas de ça.
1: Ah, ça va être terrible.
0: Ça donne envie. Ça donne envie.
1: Ça va être terrible.
0: Ah bah, dites-nous un petit peu ce que vous allez faire. Et puis, vous le savez, il y a la page Facebook de l'émission aussi. Si ça vous dit de papoter avec nous sur le réveil de Typique.
1: 0471-200-300, c'est le WhatsApp. Et puis, en attendant, attention. Le chiffre mystère du jour.
0: 14% des étudiants le font en blocus. À votre avis, quoi?
1: Alors, j'ai quelques idées. Ils mangent mal.
0: Ils mangent mal, bon, ça, c'est plus que 14%. Je pense que t'as tellement plus de vie et plus de temps que tu prends ce que tu trouves. Mais c'est pas ça. Il n'est pas question de nourriture, on va dire.
1: Font des longues pauses.
0: Font des longues pauses, ouais. Parfois, ils font plus de pauses que d'études.
1: Oui.
0: On l'a tous fait.
1: Ils se prévoient des moments câlins.
0: Ah, des petits moments avec sa chérie ou quoi,
1: ouais,
0: ou sa
1: ouais.
0: Moitié, ouais.
1: Ça peut être motivant. Hein.
0: Ah, c'est vrai que ça peut, et puis ce serait une pause bien méritée, comme on dit, mais.
1: Exactement.
0: C'est pas ça.
1: Bon, bah dites-nous, quelles sont vos idées? 14% des étudiants le font au blocus 0471-200-300.
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1: On file sur les routes comme tous les matins. On vous donne un peu des nouvelles des routes. Un accident a eu lieu sur la E25. Liège-Bastogne à hauteur de Tilf. Le passage est difficile dans la bretelle d'accès Tilf en direction de Bastogne. Les axes pour rentrer dans la capitale sont tous embouteillés. 10 minutes de perdu en moyenne, 25 minutes sur la E40 qui vient de Liège. Depuis Everlay et puis sur le ring, 10 minutes de perdu entre Ittre et Grand-Bigard. 25 entre Grand-Bigard et Woluwe-Saint-Etienne. 20 minutes entre Ittre et Woluwe et 10 minutes entre Woluwe-Saint-Etienne et Grand-Bigard. Prudence, patience et bonne route. Everywhere.

0: Jason Bone, Mystical Magical. Ce sera dans quelques instants. En attendant, on était sur ce fameux chiffre mystère.
1: Je le répète, 14% des étudiants le font en blocus. À votre avis, qu'est-ce qu'ils font?
0: Eh ben, à votre avis, qu'est-ce qu'il faut? Ça, c'est la bonne question. Hein. Vous pouvez répondre à cette question. Ça se passe sur notre WhatsApp 0470-1200-300.
1: Qu'est-ce que c'est que cet accent? Mais qu'est-ce que t'as, toi?
0: Je ne sais pas. Je suis en roue libre.
1: Mais
0: ce
1: il
0: matin,
1: me semble.
0: Je suis crevé.
1: T'es insupportable. Alors, ça dit quoi sur le WhatsApp? Est-ce qu'il y a des bonnes réponses?
0: Eh bien, écoute, ça dit beaucoup de choses. On a reçu pas mal de réponses.
1: Mais ça galère ou quoi?
0: Non, j'attends juste que mon PC veuille bien charger.
1: T'es vraiment un foireux. T'as essayé de me masquer le truc en deux.
0: Alors, il consomme des boissons sucrées plusieurs fois par jour. C'est Nestor qui nous dit ça.
1: C'est ça. C'est vrai que ça aurait pu, mais c'est pas ça.
0: Non. Geoffrey qui nous dit.
1: J'ai dit tout à l'heure, ça n'a rien à voir avec la bouffe.
0: Ah oui, ok. Étudier en écoutant de la musique, tiens, Geoffrey.
1: C'est vrai qu'il y en a. Mais bon, moi, t'arriveras à faire ça? Moi, ça me déstabilise
0: ouais,
1: plus qu'autre chose.
0: Non, moi, impossible. Moi, il faut que je sois dans ma bulle. Matt qui dit regardez Roland Garros.
1: C'est un classique. En même temps, quand tu sais que Roland Garros arrive, c'est que les examens sont pas loin, mais c'est pas ça.
0: Alors, il y a Bernard qui proposait ça, exactement. Bernard, tu proposais regarder Roland Garros, toi.
1: Tu faisais, toi, ça, Bernard, quand t'étais plus jeune?
2: Oui.
1: Oui, tu regardais Roland Garros.
0: C'était quoi ton joueur préféré à l'époque, Bernard?
2: Attention, c'était Boris Becker, Matt Wielander, c'était des...
0: Ouh lolo, c'était en quelle année ça, Bernard?
2: C'était en quelle année? C'était les années 80. Hein.
0: Ouf. Ah oui, c'est loin derrière toi les études, hein?
2: Ah ben j'ai 58 ans, donc...
0: Ah oui, effectivement, effectivement.
1: Mais lui, il a un diplôme.
0: Oui, c'est ça.
1: Au contraire donc, de nous deux.
0: Ce n'est pas regarder Roland Garros, ce n'est peut-être pas, la sieste.
1: Non, c'est pas la sieste. Allez, je vais vous le donner parce que c'était vraiment pas facile ce matin. Il y a 14% des étudiants, quand ils étudient, qui restent habillés normalement.
0: Ça veut dire quoi? Reste habillé normalement?
1: Bah, qui reste habillé dans des tenues traditionnelles, normales. Sauf
0: mais donc,
1: que...
0: ça veut dire qu'il y en a d'autres qui s'habillent autrement.
1: Ah oui, et c'est là genre... que ça devient drôle parce que dans les statistiques, en fait, il y a le site de logement étudiant, donc student.be, qui a interrogé plein de jeunes sur leur tenue de combat pour étudier. Il y a le pyjama complet jogging pour 58% des étudiants.
0: Ouais, moi, c'était mon truc, ça.
1: Le sous-vêtement.
0: Ah oui,
1: donc,
0: quand
1: il fait un peu chaud,
0: en slibard, c'est pas mal.
1: Pour 22%.
0: Ouais, c'est pas mal.
1: Alors là, c'est là où ça part en cacahuète. Alors, habillé normalement 14%, mais alors le dernier, c'est les déguisements, combinaisons de licorne.
0: Hein?
1: Pour 6% des étudiants en Belgique.
0: Non, mais attends, Bernard, tu te serais vu étudier en combinaison de licorne, toi?
2: Oui, jamais.
1: Ah, tu l'avais aussi? Ah, ça y est, on a trouvé la licorne. On a trouvé quelqu'un dans les 6%. Mais je sais pas, est-ce que. Peut-être c'est Kalinou, hein, peut-être que ça peut te motiver, je sais pas.
0: Ouais, mais c'est chaud, hein, et surtout l'été. Alors, je comprends pour le blocus de janvier. Là, je comprends que tu t'habilles un peu plus chaudement parce que la combinaison licorne, il faut se la taper avec 30 degrés. Hein.
1: Et alors, c'est marrant parce que ça marche aussi pour tout ce qui est télétravail. Bon, là, par contre, il n'y a pas la licorne dans la
0: liste. J'adore. Si tu t'habilles en télétravail en licorne et que tu as un call avec ton boss, alors moi, je veux voir ça. Hein.
1: Ça peut détendre l'atmosphère. Hein,
0: bah, ouais, à fond.
1: Ma foi.
0: Bernard, merci d'avoir été avec nous, dit.
1: Et merci,
2: Bernard.
1: Oui,
0: quel
2: fidèle. Moi, j'étais en short. En général, j'étais en short.
0: Ouais. C'est le plus confort. C'est le plus confort. T'as raison, bébé.
1: Ben voilà, on te fait des bisous, bébé.
2: Oui, au plaisir de se revoir.
0: Hein. Et quand
1: avec
0: tu veux, bébé.
1: Salut, Bernard.
0: Ciao, ciao.
2: Oui, à bientôt. Gros bisous.
0: Bisous, bisous. Dans quelques instants, c'est Pierre Charette qui vient nous faire une petite cueillette. En attendant, c'est la musique, celle de Typique, qui vous accompagne au petit-déj. Benson Bone. There's

0: Impala dans quelques instants, mais avant ça, comme tous les jeudis, il nous fait sa cueillette, c'est Pierre Charette.
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3: Eh oui, salut Pierre, comment ça va ce matin?
4: Salut Pierre.
5: Très bien les amis, et vous?
3: Bien.
0: Bah, super.
5: Écoutez, la semaine dernière, j'ai fait une chronique où je disais que les profs faisaient un métier difficile et qu'il fallait les soutenir. Je le pense toujours. Mais moi, j'adore dire tout et son contraire. C'est mon point commun avec les ministres de l'enseignement. Après avoir fait une chronique sur les problématiques que traversent les enseignants, je vais vous faire une chronique sur les enseignants qui sont, eux, un peu problématiques. Donc, en ce jour de grève, je vous annonce cette info sur des profs un poil défaillants que Valérie Glatini ne doit surtout pas entendre, parce qu'après ça, elle risque d'avoir encore plus de préjugés sur les enseignants. Elle va avoir doublé leurs heures de cours, divisé leur salaire par deux, repoussé leur départ à la pension à 96 ans. Bref, faut pas qu'elle entende. Parce que vous allez voir, ce qui va suivre, c'est pas très Montessori. Première info, un enseignant donne un coup de tête à un élève de CM2. Alors, oui, on dit souvent que le prof, c'est une vocation. Eh bien, pas pour lui. C'est vraiment un métier qu'il a endossé sur un coup de tête. Après, on ne pourra pas lui reprocher de ne pas avoir essayé avec cet élève de lui faire rentrer par tous les moyens possibles la matière dans le crâne.
0: Oui, c'est vrai.
5: On ne pourra pas lui reprocher. Deuxième info, l'instituteur avait ligoté deux élèves, il n'enseignera plus.
6: Oui, et moi je dis, c'est peut-être dommage parce que son cours, de toute évidence, il était bien ficelé.
5: Mais quel gâchis, parce que clairement enseigner, c'était dans ses cordes. Donc bon.
0: Oh là là.
5: Alors,
0: là.
5: Troisième info, une enseignante est accusée d'avoir twerké en plein cours sur l'un de ses élèves. Elle l'aurait bloqué contre l'armoire avant d'effectuer plusieurs coups de bassin au niveau des parties intimes du jeune homme, nous dit l'article. Alors j'ai vérifié.
0: C'est où l'école?
5: Le twerk, comme par hasard. J'ai vérifié. Le twerk, non, ce n'est pas dans le programme. Et pour répondre à ta question, Gaëtan, non, le pole dance et le massage tantrique non plus. Sinon, il aurait pris des cours, évidemment. Allez, quatrième info. Ivre. Un professeur emmène ses élèves dans un club de striptease et leur propose de l'alcool. Oui, ça, j'ai chiant. C'est les sorties scolaires, ça, j'ai chiant. Moi, de mon temps, on allait à Berinzen ou au musée de Tervuren.
0: Berinzen, je le fais aussi.
5: Mais peut-être que ce prof, il est au courant de l'info suivante. Cinquième info, apprendre une langue est plus aisé avec de l'alcool, surtout le néerlandais, nous dit une étude scientifique. Et nous, évidemment, ça fait longtemps en Belgique qu'on sait que le néerlandais, il n'y a vraiment qu'avec beaucoup d'alcool qu'on a envie de l'apprendre. Et qu'on l'articule d'ailleurs beaucoup mieux. Info numéro 6. Une institutrice tournait des vidéos érotiques dans sa classe le week-end avant de les diffuser sur OnlyFans.
3: Mais c'est pas possible.
5: Alors moi je connaissais l'école des fans, l'école des OnlyFans. Et bon. Alors la question qui se pose, comment l'institutrice a-t-elle été démasquée? Je me dis certainement par des papas très attentifs qui sont tombés sur ces vidéos par hasard, ou alors des mamans très attentives à l'historique de navigation des papas très attentifs, c'est possible aussi. C'est possible aussi. Et enfin, info numéro 7, un prof de lycée catholique propose à ses élèves de poser nu pour la Palestine, une enquête ouverte pour tentative de corruption de mineurs. Oui, on peut reprocher beaucoup de choses aux pédocriminels, mais certainement pas de manquer de créativité. On est typiquement face au bon combat, mais je dirais pas avec les bonnes armes. Mais ça a quand même eu une vertu, puisque maintenant, Jean-Marc Morandini, il est pro-palestinien.
3: Oh non, Pierre.
5: Voilà, les amis, j'ai cueilli, ce sont les profs qui ramassent. Donc partagez en max cette chronique, mais s'il vous plaît, pas à Valérie Glatini.
3: N'hésitez pas à la taguer. Merci Pierre. On te retrouve la semaine prochaine pour d'autres cueillettes. Et en attendant, on peut réécouter toutes les petites cueillettes de Pierre Charette. Ça se passe sur Ovio en podcast. À la semaine prochaine.
5: Ciao, les amis.
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0: quelques instants, ça continue en musique, évidemment, avec le meilleur du meilleur des années 90 et 2000. C'est typique à l'ancienne. Et c'est avec le grand Tanguy.
1: Ouais, salut Tanguy, comment
2: ça va ? J'ai cru que t'allais dire le meilleur du meilleur parmi les meilleurs.
1: Le meilleur du meilleur du meilleur.
2: Évidemment. Comme dans Men in Black, tu vois.
0: Mais non, mais on va pas avouer une évidence.
2: Excusez-nous, pardon, du peu, mais
1: ça balance des fleurs, collègue.
2: Qu'est-ce que t'as à me demander, là ? Parce que
0: je l'aime bien, moi, Tanguy.
1: Bah, on t'adore.
2: Ah oh, bah attendez, on est entre copains, là.
1: C'est ça, les copains.
2: Et les copains, ça se chamaille, vous le savez.
0: Ah hein, oui,
1: nous, on se chamaille pas, nous.
0: Oh, attends la battle.
2: Écoute, je vous écoute quand même régulièrement, surtout à partir de 6h là.
1: On se charrie.
2: Quand vous n'êtes pas encore réveillé, tout ça là, il y a ce moment où tu te dis, on voit qu'ils s'aiment bien quand même.
1: Ah, oui, et on s'adore.
2: Qui aime bien châtie bien.
1: On s'adore.
0: Exactement.
1: On s'adore.
2: Bon, ce qui est certain, c'est que si vous aimez aussi châtie un petit peu, il y a la battle. Et pour 9h40, c'est vous, chers auditeurs, qui décidez de ce qui sera diffusé. Alors, soit on se remet en mode un peu plus classique, on va dire, de ce que t'es les années 2000, soit on va chercher vraiment la pépite qu'on n'attend pas.
1: D'accord.
2: Vous vous en souvenez peut-être, c'est Jamelia avec Superstar.
1: C'est vrai ça.
2: C'était ce petit morceau-là.
1: Ça date ça.
2: Ouais, ça commence à dater un petit peu. C'est pas mal pour commencer, ça c'est vrai. Un petit Jamelia avec Superstar, j'essaye de retrouver. Le petit moment quand même qui est assez sympa. Hein, voilà. Ou alors, on va chercher qui a volé l'orange.
3: Oh ouais.
1: Tu te souviens, c'est la chanson de la Starac.
0: Bah ouais, et c'est Michel le Polonais qui chantait.
1: Ah bah ça y est, tu vois, bah comme monsieur est polonais, tu sais, il est solidaire.
2: Ah bah ouais, et vous avez des rêves parfois, les gars.
0: Et comme par hasard, c'est le Polonais qui a volé l'orange.

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6: Il est 9h. C'est jeudi, nous sommes le 4 juin 2026 et on s'informe avec Mario. Salut Mario.
7: Salut Tanguy, bonjour à tous. La colère des profs est à son apogée. Grève, blocage, piquet, rassemblement. De nombreuses actions sont organisées aujourd'hui pour l'appel du Front commun syndical. Ultime coup de pression sur les députés de la Fédération Wallonie-Bruxelles. Le vote du décret programme qui contient toute une série de mesures d'économie dans l'enseignement a lieu aujourd'hui. Début des débats, ce sera à 14h. De nombreux enseignants ont prévu de se rendre au Parlement pour exprimer leur mécontentement. Autre mécontentement, celui du non-marchand, garde-malade, puéricultrice, infirmière, aide familiale, père de patience. Ils demandent de l'argent, un budget pour améliorer leurs conditions de travail. Mais le gouvernement fédéral n'ouvre pas le dialogue. Une manifestation est organisée ce jeudi dans les rues de Bruxelles. Quelques jours de répit au procès de Paolo Falzone. Les débats reprendront mardi avec la réplique des parties civiles. Hier, l'avocat de Paolo Falzone a plaidé l'homicide involontaire. Selon lui, il est évident que son client n'avait pas l'intention de tuer puisqu'il a été surpris au moment où il fonce dans la foule au petit matin du carnaval de Strépy il y a 4 ans. Le verdict est attendu dans une dizaine de jours. Israël et le Liban d'accord pour un nouveau cessez-le-feu à condition que le Hezbollah pro-iranien cesse ses tirs vers Israël. De nouvelles négociations entre les deux pays devraient démarrer d'ici 2 semaines. Et puis un mot de sport, place aux demi-finales dames ce jeudi à Roland-Garros. Hier chez les hommes, Matteo Armaldi, tombeur de Raphaël Collignon s'est qualifié pour sa première demi-finale.
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6: Merci Mario pour ce point sur l'actu. On se mettra en mode à l'ancienne dans quelques instants avec David Guetta, Steve Angello, Baby When The Light. Lenny Kravitz juste après avec Are You Gonna Go My Way. C'est pas à l'ancienne, mais c'est plutôt que le vent souffle sur les plaines de la Belgique régalienne avec des rafales entre les 50 et 60 km par heure attendues ce matin, où la pluie est bien présente, surtout au sud de la Sambre et de la Meuse. C'est surtout pour Namur, pour Dinan, pour l'Ardenne, avec cet après-midi des averses fréquentes et localement orageuses pour tout le monde. Ce sera le cas jusqu'à 15h environ et les températures, elles monteront entre 14 à 16 degrés en Ardennes, 18 à 19 degrés à Bruxelles et dans le centre.

0: Merci de passer cette belle matinée avec nous. Il est 9h11.
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0: Salutations distinguées, bonjour à toutes, bonjour à tous. On a encore une belle programmation musicale qui se prépare rien que pour vous en ce bon jeudi. On vous replongera à l'époque où les sonneries se faisaient en 8-8 sur nos Nokia 3310. C'était dégueulasse, ça nous coûtait 2€ à chaque SMS envoyé reçu, mais en même temps, on était content de pouvoir se la péter dans la cour de récré en secondaire quand on pouvait dire qu'on avait Mika avec Big Girl, You Are Beautiful en 8-8. Peut-être pas cette chanson-là, d'accord, mais c'est celle-là qu'on écoutera dans quelques instants, juste après une intro, celle de Alan Brax et Fred Falk. Alors comme toujours, installez-vous bien. Ah, oh, vous êtes bien là.
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Ah, c'est quand même bien de rappeler qu'il y a des belles personnes par ici, hein. La preuve, c'est que vous êtes avec nous. Et merci d'ailleurs de passer cette belle matinée en notre compagnie avec Everything But The Girl. Dans un instant, on écoutera Missing. Juste après, ce sont les Teriyaki Boys. Retour à Rapide et Furieux, Tokyo Drift. On s'en met bien quand j'étais gamin. Ouais, un peu de respect quand même. 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Non, non, parce que bon, je connais, hein, on n'est pas tous Max Verstappen ou Lewis Hamilton, hein. 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Voici Everything But The Girl, Missing.

0: Alors, on se voyait bien dans la voiture tuning, avec les néons sous le pare-brise. Allez, la suite sur Typique, elle se fera avec Magic System, un gaou à Oran avec 113 également sur ce morceau. C'est Cypress Hill qui arrive juste après, et ça, c'est une pépite à ne pas manquer, Insane in the Brain. Et puis on peut aussi parler de notre battle. Petite mise à jour avant qu'elle n'arrive à sa résolution dans une dizaine de minutes. Vous choisissez un des deux morceaux qu'on vous propose maintenant. Celui qui a le plus de votes sur notre WhatsApp, le 0471 200 300, sera diffusé tout simplement. On a d'un côté Jamelia. Superstar. Ouais, ça c'est le morceau que vous pourriez avoir dans les oreilles. Ou bien... on se remet en mode Starac. C'était la troisième édition de la Starac, par l'époque. Et à l'époque, ils nous proposaient simplement l'orange. Qui avait volé l'orange du marchand? Bah, si vous voulez le savoir, va falloir écouter la chanson et voter pour elle. Mais, pour l'instant, c'est pas forcément elle qui gagne. Parce qu'on n'est pas loin de l'égalité. C'est sur notre WhatsApp que ça se passe. Rien n'est joué encore. Alors, rendez-vous par là pour choisir le morceau qui sera diffusé aux alentours de 9h40. C'est le 0471 200 300.
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0: Allez, avant d'écouter Magic System avec un gaou à Oran, on fait un petit point sur vos conditions de circulation. Je vous rappelle le numéro gratuit du call center de la RTBF si vous avez quoi que ce soit à signaler, le 0800 48 400. Oui, parce qu'il n'y a pas grand-chose à signaler, si ce n'est aux alentours de Bruxelles, où on a des ralentissements un peu partout, hein, sur les grands axes qui mènent à la capitale, entre 10 et 20 minutes de perdu en moyenne. Le pire, c'est sur la E40 en venant de Liège depuis Everlay, vous y perdez 25 minutes. 25 minutes, c'est ce que vous perdez aussi sur le ring de Bruxelles, à l'approche de Woluwe-Saint-Etienne, dans les deux sens. Si vous avez d'autres ralentissements sur le ring, c'est 10 minutes de perdu, pas plus.

0: 9h42, la suite, ce sera avec Hilary Duff. So Yesterday.
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0: Hilary Duff, c'est quand même l'artiste que j'ai l'impression d'avoir entendu soit dans toutes les séries Disney de l'époque, soit dans des téléfilms à base de ce jeune joueur qui voulait devenir capitaine de son équipe de baseball, mais qui n'avait pas les moyens de pouvoir entrer dans la ligue. Alors heureusement, un coach l'a pris sous son aile et puis l'a apporté loin, très loin. Bon, vous voyez très bien de quoi je parle parce qu'on passait nos mercredis après-midi à regarder ces trucs-là parce qu'il n'y avait rien à la téloche. Ce qui est certain, c'est qu'il y a quand même quelque chose qui se passe sur Tipeee, comme tous les jours, notre battle. La battle, c'est deux morceaux qu'on vous propose et vous choisissez lequel vous préférez tout simplement en votant sur notre WhatsApp. C'est ce que vous avez fait depuis 9h ce matin. Nous arrivons au résultat alors qu'on opposait Jamelia avec Superstar à la Star Academy 3ème édition avec Michal à l'époque. C'était sur qui a volé l'orange ? L'orange du marchand ? Ben, on saura pas. Pourquoi ? Parce que vous avez voté et avec 2 points d'avance, c'est Jamelia qui l'emporte aujourd'hui. Voici votre gagnante de la battle. On écoute Jamelia avec Superstar.

Un petit Nirvana qui passe par là, ça vous dit ? En ce qui me concerne, c'est un grand oui. Et j'espère que pour vous aussi, comme As You Are dans quelques instants, et puis juste après...

0: Un extrait de l'un des plus grands albums de rap français de l'histoire qui est compté, voilà tout simplement. L'école du micro d'argent, c'était en l'an de grâce 1997. C'est signé IAM, né sous la même étoile.
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0: On écoutait I Am. Et la suite, ce sera avec Taylor Swift. The Fate of Ophelia se prépare déjà pour vous en cette belle matinée. Et plein d'autres belles choses. Le tout en musique, évidemment. 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Il est 10h. L'heure de s'informer avec Nathalie Servet. Bonjour.
1: Bonjour à toutes et à tous, profs, direction, parents, élèves, ils sont nombreux à se mobiliser aujourd'hui, à manifester devant les écoles, à faire grève, à se rendre également au Parlement de la Fédération Wallonie-Bruxelles. Ils arrivent en ce moment, notamment à la gare centrale. Ils viennent dénoncer les mesures d'économie dans l'enseignement, mais aussi le passage en force de ces mesures. Le vote du décret programme est prévu ce soir, même si le délai entre le passage en commission et le vote du texte en séance plénière n'a pas été respectée. Et même si le décret voté, de nombreux enseignants ont déjà annoncé qu'ils allaient poursuivre leurs actions de protestation jusqu'à la fin de l'année scolaire et même jusqu'à la rentrée des classes. Le secteur du non-marchand dénonce aussi le manque de dialogue, mais cette fois de la part du gouvernement fédéral. Une journée d'action collective est prévue aujourd'hui à Bruxelles. Une manifestation partira de la gare centrale dans une demi-heure. Gardes malades, puéricultrices, infirmières ou encore aides familiales demandent des moyens supplémentaires pour améliorer leurs conditions de travail. Encore une affaire qui rappelle celle de Gisèle Pélicot. Quatre hommes ont été placés sous mandat d'arrêt.

0: du Liban. Un média libanais rapporte d'ailleurs des frappes israéliennes ce matin. Place aux demi-finales dames ce jeudi à Roland-Garros. D'un côté, la Russe Diana Schneider contre la Polonaise Maja Kvalinska, issue des qualifications et invitée surprise de ces demi. De l'autre, le match entre l'Ukrainienne Marta Kotsiouk et la Russe Mira Andreeva. Quatrième et avant-dernière étape au Tour de Wallonie, 166 km accidentés entre Dizon et Eupen aujourd'hui. L'Allemand Kim Alexander Heiduk est le nouveau leader après sa victoire au sprint. Fin de ces infos, très belle matinée.
1: Merci Nathalie.
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1: Doria D, l'artiste est belge, on l'écoutera dans un instant avec une reprise de Damien Seize sur Jeune et Con, Generation, juste après. C'est le titre Storm 2 qui se prépare avec Yung Lin. Waouh, ça c'est une pépite aussi, il ne faudra pas la louper, pardon. Oh là là. On ne va pas louper, c'est la météo du jour, hein, les amis. Il y a de la pluie, ça c'est certain. Quelques éclaircies ce matin, mais la pluie elle est bien présente au sud de la Sambre et de la Meuse, avec plus encore de gouttes pour Namur, Dinan et l'Ardenne. Un vent qui souffle aussi, avec 50 km/h attendu dans les terres, 60 à la côte. On fait attention, surtout sur la route. Et cet après-midi, des averses fréquentes, hein, localement orageuses, jusqu'aux alentours de 15h. Il y en aura pour tout le monde. 14 à 16 degrés, les températures pour les maxima en Ardennes, 18 à 19 à Bruxelles et dans le centre. Et on me signale dans l'oreillette que c'est fraîchement frais pour un... Franchement frais, pardon, pour un 4 juin. Fraîchement frais, je demande à voir quand même. Mais dans votre rayon frais, il y a Taylor Swift, aussi The Fate of Ophelia.

0: très belle matinée. Il est 10h12.
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0: Tanguy avec un i, salutations distinguées. On va aller pouvoir nager un petit peu dans quelques instants avec BTS. Le titre Swim se prépare à D, juste après Tout Savoir. Vous qui savez tout sur tout, peut-être que vous savez qu'on a des cadeaux pour vous cette semaine. Ou même peut-être qu'on vous embarque dans des festivals ou encore dans des concerts. Il y a beaucoup de choses qu'on vous partage aussi sur notre site application RTBF Actu. On va faire un petit point justement dans quelques instants. Bougez pas, vous bougerez mieux après ça.
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0: DJ Snake arrivera dans la suite avec Selena Gomez, Cardi B, Ozuna, c'est Taki Taki qui se prépare. Juste avant, il y a Kungs et Theophilus London avec Galaxy.
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0: 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Oui, mais évidemment que vous le saviez, parce que moi aussi. 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Bon, les océans, on les explorera là-bas. Nous, on va dans la galaxie.

0: La suite, elle se fera avec un des deux seuls chanteurs qui pourraient chanter aux 250 ans des États-Unis d'Amérique. Oui, mesdames et messieurs, il s'appelle Florida. Et c'est pas forcément une bonne nouvelle, parce que les neuf autres se sont rétractés. Le seul autre, c'est Vanilla Ice. Ici, c'est Florida qui arrive avec T-Pain. On va s'écouter Low. Et juste après, il y a Gordo et Renner Zonvold. On écoutera Loco Loco. Faut être un peu fou pour regarder des films d'horreur. Vous en pensez quoi? Parce que moi, j'aime pas les films d'horreur. Et ça tombe bien, j'en ai un pour vous qui êtes comme moi dans ce cas-là. Un film d'horreur qu'on n'attendait plus vraiment et qui fait une liste de parodies assez dingue. Vous voyez peut-être déjà de quoi je parle. Si vous aimez vous moquer de ce genre de film d'horreur, peut-être que c'est juste pour vous. On en parlera dans quelques instants.
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Dans la suite, on s'écoutera la bande-son du film Le Diable s'habille en Prada 2. Oui, Lady Gaga et Doechi se préparent avec Runway. Juste avant, c'est la bande-son de Stranger Things de la dernière saison avec Joe, End of Beginning. Que ce soit sur le petit ou le grand écran, il y a de fortes chances que dans votre adolescence, si vous êtes dans la trentaine comme moi, vous avez forcément vu Scary Movie. Il y a des chances en tout cas. Scary Movie, c'est quand même un de ces films cultes qui est sorti pour le premier épisode en l'an 2000, en plein bug, oui, avec Anna Faris, Regina Hall. On avait tout parodié à cette époque-là. Un Scream, souvenez-toi, l'été dernier, ouais, et là ils reviennent avec les mêmes actrices. Une liste de cibles qui donne une idée de tout ce que l'horreur a produit ces dernières années. Alors, programme. On va avoir, pour ce retour de Scream, des parodies de Scream. Oui, ils vont se parodier eux-mêmes, c'est pas mal. Mais aussi de The Substance, par exemple, ou même de Megan, de Smile, de Destination Finale. J'ai même vu le biopic sur Michael Jackson qui vont parodier dans le prochain film. Ou encore John Wick. Bon, bref, au dernier moment, finalement, hein, c'est là que ça sort pour coller à l'actualité. Faut dire que l'équipe, elle a filmé des scènes jusqu'au dernier moment hein, pour ne rien rater aucun film récent. Et donc, ça donne Scream, le nouvel épisode, un film qui fonctionne comme un miroir déformant de toute la pop culture horrifique de ces 5 dernières années. Scary Movie, c'est plutôt ça qu'il faut retenir, puisque Scary Movie, c'est le nom du film. Je dis Scream depuis tout à l'heure. Et le mec est à la ramasse quand même, hein. Faut que j'aille faire une sieste, mais pas tout de suite. Scary Movie, donc, au cinéma. Et si vous n'avez vu ne serait-ce que la moitié des films de la liste, vous allez reconnaître évidemment chaque scène. Scary Movie arrive bientôt et nous, on se lance dans Stranger Things. Ça aussi, ça fait un peu peur, non ? Ils vont le parodier. Évidemment, ils parodient tout. End of Beginning, c'est Joe.

0: Bon, évidemment, cette fois-ci, je me trompe pas, c'était pas la bande-son de Pretty Woman. Mais bien du diable s'habille en Prada. Doja Cat dans la suite, Paint the Town Red. Ce sera pour aller jusqu'à 11h. On vous prépare aussi Kygo avec Save My Love. Et puis après ça, n'oubliez pas que bah, vous aussi, vous faites la programmation musicale. Dans moins d'une heure, un morceau de votre choix, de votre cru, sera diffusé ici même. Et vous pouvez nous l'envoyer sur notre WhatsApp. C'est gratuit, c'est le 0471 200 300. Il y a Nicolas, par exemple, qui nous revient avec la proposition d'hier. Je l'attendais, de pied ferme. Je savais qu'elle allait arriver. Indochine, avec L'Aventurier. Pourquoi pas? Il y a un autre Nicolas qui nous propose Rage Against the Machine avec Killing in the Name of, par exemple. Ou bien, j'ai vu qu'il y avait d'autres propositions qui sont arrivées un petit peu plus tôt, comme Olivier, par exemple, qui nous proposait Ronan Keating et Cecilia Cara avec Je t'aime plus que tout. Bon, de l'amour ou de l'Indochine, c'est vous qui voyez. C'est évidemment sur notre WhatsApp qu'on vous attend, le 0471 200 300. C'est gratuit et peut-être que votre morceau sera diffusé aujourd'hui.
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0: artistes belges dans quelques instants. Alex Germis et Alex Lucas, on les retrouvera sur Light Up. On vous proposera aussi Gorillaz, histoire de pouvoir siffloter et de garder l'esprit léger en cette belle matinée. C'est Orange County. Avant ça, Harry Styles est là avec American Girls.
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0: Il est 11h.

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0: ça fait du bien. Comme je vous le disais, l'esprit léger en cette belle fin de matinée sur Tipeee. J'espère que tout roule pour chez vous aussi.
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0: Que vous soyez chez vous ou au boulot d'ailleurs, hein, on vous accompagne partout, sur le chantier, dans l'open space, dans votre petit bureau, votre voiture, votre camion, ou même dans le magasin, où que vous soyez. Nous, on vous accompagne avec la bonne musique qu'on a, celle de Clara Luciani par exemple. La Grenade sera là dans quelques instants, et puis c'est Henri PFR avec sa toute dernière nouveauté. Elle s'appelle Solar. On le retrouvera avec Dr. Child. Ce sera donc dans la suite. Avec ça, eh bien, vous pourriez vous aussi faire la programmation musicale. On attend encore vos propositions et c'est sur notre WhatsApp, comme toujours, le 0471 200 300. C'est gratuit et c'est par là que vous pouvez nous envoyer ce qui vous ferait du bien, ce qui vous ferait plaisir, ce qui accompagnerait bien cette bonne journée pour pouvoir lutter peut-être aussi contre le mauvais temps ou le mauvais sort. Ça, c'est vous qui voyez. Alors, rendez-vous là-bas, on fait le point sur vos propositions d'ici quelques minutes.
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Ah, je suis content, ça faisait un bout de temps qu'on l'avait plus entendu ensemble, celle-là. Les Black Eyed Peas et Shakira à l'instant, Girl Like Me, et la suite, ce sera Olivia Dean, So Easy to Fall in Love. Je prépare un petit Green Day de derrière les fagots aussi, avec Boulevard of Broken Dreams et Santa, dis-moi oui. On peut dire oui, tout simplement, à vos propositions musicales. En tout cas, on dira oui à l'une d'entre elles. C'est ce que vous nous envoyez pour le moment sur notre WhatsApp, le 0471 200 300, et d'ici un gros quart d'heure, l'une d'entre elles sera diffusée ici même. Parmi les propositions, on voit qu'on a du lourd, du très très lourd, comme Aurélie qui nous propose les White Stripes. Le plus grand des hymnes de stade pour se préparer à la Coupe du Monde, ça me paraît pas être une mauvaise idée, ça. Seven Nation Army, pourquoi pas. Ou bien, on pourrait écouter 50 Cent. Pour contrer le mauvais temps, Marco nous propose 50 Cent avec In Da Club. Pour notre ami Gros Tony, ce serait Warren G. Pourquoi pas, ça passe tranquille, nous dit-il. Qu'est-ce que j'ai d'autre? Je vois Rage Against the Machine proposé par Stéphane, de Blaze avec Territory par Patrick. Mais la proposition qui pour l'instant récolte, on peut le dire, le plus d'envie, c'est celle de notre ami Nicolas. On sent que les vacances d'été approchent. On sent que les soirées camping aussi. Et donc un petit Indochine pour un moment karaoké garanti. Ça, c'est vous qui voyez. L'aventurier, en attendant, vous m'envoyez vos propositions ou celles que vous voulez soutenir sur notre WhatsApp. Le 0471 200 300, c'est gratuit. 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

0: La suite, c'est histoire d'être encore plus heureux. Ou dans la langue de Shakespeare, ou d'Ed Sheeran, hein, puisque c'est lui. Happier. Juste après, c'est ma petite chouchoute du moment. Ah, ce petit côté soul, jazzy, ça me rappelle la voix un peu d'Amy Winehouse par moment. Ah, j'adore. Vraiment, un premier degré, j'en suis très fan. Je suis pas là pour vous vendre de la cam. Non. Sienna Spyro avec Material Lover. Ça va être un grand moment qu'on va vivre encore en musique ensemble. Et évidemment, juste après, bah, c'est vous qui décidez. Il vous reste quelques minutes pour m'envoyer vos propositions musicales. Je vous cache pas que ça va être compliqué de passer au-dessus d'une d'entre elles qui commence à avoir un sacré succès. Mais bon, c'est sur le WhatsApp, le 0471 200 300. C'est jamais.
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0: on n'en perd pas une goutte, évidemment. Il est 11h43, Bad Bunny dans la suite arrive avec DTMF.
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0: Debbie tire la masse photo, le DTMF de Bad Bunny. Ça veut dire j'aurais dû prendre plus de photos. Peut-être que vous allez pouvoir nous en envoyer d'ailleurs, là tout de suite. Oui, sur notre WhatsApp, le 0471 200 300, parce qu'on se prépare à chanter les amis avec une proposition, pas piquer des hannetons pour rester frais comme des gardons. Depuis tout à l'heure, vous m'envoyez tout ça et bon, est-ce que le game n'était pas plié un peu avant même qu'il ne commence aujourd'hui? Parce que hier, on avait un final qui s'est terminé en battle. On avait Prodigy avec Smack My Beach Up et Indochine de l'autre côté avec L'Aventurier. C'est Prodigy qui l'a remporté et je le savais aujourd'hui, malgré toutes les très belles propositions qu'il y a eu, vous étiez très nombreux et très nombreuses à me proposer exactement toujours le même titre. C'était le cas pour Françoise, pour Maeva, pour Rilana, pour Nicolas, pour Olivier. Vous voulez chanter sur L'Aventurier? Eh bien, vous l'avez. Voici Indochine, c'est votre choix du jour. Et puis n'oubliez pas, pour tous les autres qui ne voulaient pas forcément Indochine, que Cédric Jean, il a aussi de la place pour vous, sinon ce sera demain. Et le vendredi, tout est permis.

0: La suite, elle arrive avec Skip the Use. 11h54, la suite, ça veut aussi dire que c'est Cédric Jean qui vous accompagne à partir de midi. Pour ma part, je vais vous dire longue vie et prospérité, belle journée, et elle le sera, évidemment, avec de la bonne musique plein les oreilles, comme celle de Skip the Use, déjà dans quelques instants.
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3: Content de vous retrouver les amis, j'espère que vous allez bien. La suite de la Good Music avec Disco Lines. On va écouter le morceau No Broke Boys.
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3: 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Les infos sur Typique avec Marie-Laure de Kerco.
5: Bonjour à toutes et tous. Plus d'un millier de personnes, principalement des jeunes, se sont rassemblées ce matin devant la gare centrale à Bruxelles pour protester contre les mesures annoncées dans l'enseignement en Fédération Wallonie-Bruxelles, ce que l'on appelle le décret programme qui doit être voté aujourd'hui dans la soirée selon une procédure accélérée considérée comme un déni de démocratie par ses détracteurs. Ce matin, l'ambiance est tendue quand des personnes manifestant sur place ont allumé un feu de barrière à vélo et d'autres objets au milieu de la chaussée. Plusieurs feux d'artifice ont été tirés. La police et les pompiers sont sur place aux abords de la gare centrale. Plusieurs actions sont encore prévues dans la journée. La séance au Parlement commence à 14h, mais le vote n'interviendra probablement que tard dans la soirée. Les syndicats ont déjà prévenu que ce vote n'empêcherait pas d'autres actions d'ici la fin de l'année. 600 étudiants sont également réunis à Namur pour manifester leur soutien aux enseignants mobilisés. La ministre Glatini tentera ce midi d'expliquer une dernière fois le bien fondé, selon elle, des mesures envisagées pour la rentrée prochaine. Les gendarmes français ont fait appel à des cavaliers pour explorer des zones boisées à la recherche de Liana, une fillette de 11 ans disparue vendredi dernier dans le sud-ouest de la France. Un suspect placé en détention, père de deux enfants, a été visé avant la disparition par plusieurs signalements et plaintes, notamment pour viol sur mineur. Interrogé, il a reconnu avoir fait monter la fillette dans sa voiture, mais affirme l'avoir ensuite déposée à la piscine. On a appris ce matin la mort de l'auteur de bande dessinée, Marjane Satrapi. Elle était iranienne, naturalisée française en 2026. Marjane Satrapi avait fui son pays et l'autorité des Mollahs en 1994. Après une enfance passée sous un régime de répression, révélée par Persepolis, son autobiographie en 4 tomes, elle a consacré son œuvre à l'exil et au rapport entre les cultures. À 56 ans, elle est morte de tristesse, dit pudiquement sa famille, un an après la mort de son mari, le producteur, acteur et scénariste Mathias Ripa. Place aux demi-finales dames ce jeudi à Roland-Garros. D'un côté, la Russe Diana Schneider contre la Polonaise Maja Gwalinska, issue des qualifications et invitée surprise de ses demi. De l'autre, le match entre l'Ukrainienne Marta Kostyuk et la Russe Mira Andreeva. Voilà pour le journal. Merci d'être avec nous.

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2: Bon temps de midi, merci d'être avec nous sur Typique. J'espère que vous allez bien les amis, en grande forme et de bonne humeur. On va passer un petit bout de temps ensemble cet après-midi. On va parler de Damso dans quelques petites minutes. On se fera évidemment du bien également avec un maximum de good music. Avec Angèle et Justice sur Typique.
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1: Midi et 21 minutes, merci d'être avec nous. La suite de la Good Music avec plein de bonnes choses. Eminem, Rihanna, on va les retrouver avec The Monster. On poursuit avec Paul Kalkbrenner et Stromae. Voici Que ce soit clair sur Typique.

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0: sur Tipeee. Plein de bonnes choses dans la suite. Un gros souvenir de l'an 2000. Mojo, on va le retrouver avec son morceau Lady. On écoutera le dernier morceau d'Alex Warren aussi, Fever Dream. Ce n'est pas tout. Bonne part sur Tipeee avec ce morceau Break My Heart.
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suite de la Good Music, ce sera avec Damso sur Tipeee. Damso, on le sait depuis longtemps, on sera de la fête au festival de Dour. Mais bonne nouvelle pour ses fans, il sera aussi aux Ardentes avec Tipeee à l'occasion des 20 ans du festival. Et à cette occasion, bien, les deux festoches ont créé une billetterie commune pour que les fans de Damso puissent assister à ces deux concerts. Alors à partir de ce vendredi 11h du matin, le pass duo Damso sera disponible à la vente sur les plateformes de billetterie des deux festivals. Attention, les quantités seront limitées. Damso, on continue avec lui sur Tipeee. Voici 911.

0: Calibar arrive aussi avec Chaussures Roses. Il était l'invité de Samy Hellou la semaine dernière pour une interview, pour une session également en Typique Live Room. La totale est à revoir, bien sûr, gratuitement sur Ovio.
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1: Bon début d'après-midi, merci d'être avec nous sur Typique. Plein de bonnes choses dans la suite. Mark Ronson, Bruno Mars, Tamim Pala, Jenny. On les retrouve tout de suite avec Dracula.
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2: Bon début d'après-midi, merci d'être avec nous sur Typique. J'espère que vous allez bien, les amis, en grande forme et de la meilleure humeur possible, histoire de passer l'après-midi la plus détendue possible. On est ensemble jusqu'à 15h. Dans un peu plus d'une heure, on se fera du bien, comme tous les jours, dans ces eaux-là, avec un petit morceau à vous dans la programme. Vous pouvez déjà passer votre commande musicale, si le cœur vous en dit, en m'envoyant un petit message WhatsApp 0471 200 300. Dans la suite, Calvin Harris arrive avec Satisfy. Avant ça...

0: On va continuer avec Julien Doré, ce morceau, Le Lac. Julien Doré en concert avec Typique cet été. Ce sera dans le cadre du festival La Cémo.
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13h23, petite piqûre de rappel, tiens, comme ça en passant, si vous êtes fan de Formule 1, vous le savez peut-être déjà, mais on vous gâte cette semaine sur Tipeee, on vous offre une expérience VIP au 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La suite avec Charlotte Cardin. Voici The Way We Touch sur Tipeee.

0: Il y en aura pour tout le monde dans la suite. Une révélation belge arrive. Thomas Hamilton avec Why Do You. On aura un petit souvenir de Craig David. On écoutera aussi Lola Young. Lola Young, elle arrive sur Typique avec ce morceau. Messi.
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Il est 13h45, bon début d'après-midi sur Tipeee, un peu plus tard dans l'après-midi comme tous les jours, évidemment, vers 14h20, 14h25. Et ben ce sera à votre tour, comme de coutume, de prendre les commandes de la programmation musicale de la radio pour y placer un petit morceau à vous, rien qu'à vous. Dites-moi lequel dans un petit message WhatsApp 0471 200 300. J'ai hâte de vous lire, j'ai hâte de savoir avec quoi on va s'ambiancer un peu plus tard.

0: 7h33, on a de bonnes petites choses à écouter pour se rapprocher de 14h. Maroon 5, Liza arrive sur Tipeee avec ce morceau Priceless.
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0: Début d'après-midi avec nous, la suite de la Good Music avec Rory, avec Rema aussi, on va le retrouver avec Calm Down.
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0: Il est 14h. Les infos sur Tipeee avec Marie-Laure de Kerkhove.
2: Bonjour à toutes et tous. Du monde, beaucoup de monde aux abords du Parlement de la Fédération Wallonie-Bruxelles dans la capitale. Au moins 2000 personnes sont sur place. Il y a des profs, mais aussi des élèves. Tous s'opposent au décret programme et à ces mesures d'économie décriées depuis des semaines par le secteur de l'enseignement. Au Parlement, les débats doivent commencer sur ces mesures en ce moment, en séance plénière, avant un vote prévu plus tard dans la journée. Et face à la colère enseignante, un important dispositif policier a été déployé avec une autopompe. Le quartier du Parlement de la Fédération Wallonie-Bruxelles est bouclé. Deux stations de métro, Arlois et Parc, sont fermées comme le Parc Royal. De nombreux profs devraient encore gonfler les rangs du rassemblement. D'après des syndicats de l'enseignement, l'appel à faire grève et à rejoindre en train la capitale est très suivi. La police a d'ailleurs fermé la plupart des sorties de la gare centrale. Il ne reste qu'un seul accès ouvert. Des débordements ont aussi été constatés à Namur. Des casseurs violents se sont glissés dans une manifestation pacifique d'élèves namurois. La police a procédé à 7 interpellations de jeunes et a fait état de plusieurs incidents, comme des lancers de projectiles. Au Proche-Orient, Israël poursuit ses frappes sur le sud et l'est du Liban. Ces raids israéliens interviennent quelques heures après l'annonce des États-Unis d'un accord pour un cessez-le-feu. D'après Washington, cette trêve est conditionnée à un arrêt complet des tirs du Hezbollah, le mouvement libanais proche de l'Iran. Côté iranien, justement, les gardiens de la révolution exigent le retrait de l'armée israélienne du sud du Liban. En Hongrie, la justice a abandonné les poursuites contre le maire de Budapest. L'an dernier, cet écologiste a organisé la Pride pour défendre les droits des personnels des minorités LGBTQIA+. Plus de 200 000 personnes y ont pris part, mais cette marche des fiertés était interdite par Viktor Orban, l'ancien premier ministre nationaliste battu aux élections en avril dernier. D'après le parquet hongrois, l'abandon des poursuites fait suite à un jugement rendu par la Cour de justice de l'Union européenne. D'après la Cour, la loi hongroise qui limite le droit au rassemblement de la communauté LGBTQIA+, n'est pas conforme au droit européen. En tennis à Roland-Garros, place aux demi-finales femmes cet après-midi. Le premier match oppose dans une heure une Ukrainienne, Marta Kostyuk, à une Russe, Mira Andriva. Plus tard cet après-midi, une autre Russe, Diana Schneider, affronte la surprise du tournoi, la Polonaise Maya Walinska. Voilà pour les infos, très bel après-midi à notre écoute.
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0: Bon, bah, c'était pas Marie-Laure, c'était Maxime. Quoi qu'il en soit, le retour de l'info, ce sera tout à l'heure à 16h sur Tipeee. Avant d'écouter Rema, avant d'écouter Rory, un petit point sur la météo. Le temps restera instable cet après-midi avec quelques éclaircies timides, hein, et de nouvelles averses. Le vent sera assez fort. Quant aux températures, on attend 17 à 19 degrés, pas plus.

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2: 14h12, merci d'être avec nous. J'espère que vous allez bien, que vous passez un bon début d'après-midi avec Tipeee et toute sa good music. Dans quelques minutes, ce sera à votre tour de jouer, à votre tour de placer un petit morceau dans la progra. Dites-moi sur WhatsApp quel morceau vous ferait plaisir aujourd'hui. Le WhatsApp de Tipeee, le numéro n'a pas changé, 0471 200 300. En attendant, votre morceau à vous, rien qu'à vous. Wiz Khalifa, Charlie Puth arrive avec See You Again sur Tipeee.
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On y est les amis, 14h26, on continue tout de suite avec un de vos morceaux. Merci pour vos belles propositions musicales et vos gentils messages envoyés sur le WhatsApp de Typique. Merci Nicolas, merci Seba, merci mon petit Vince, merci Madeline, merci Charlotte, merci Marco, merci Laurent. On va faire plaisir à Vincent cet après-midi. Vincent qui a envie de vous ambiancer aujourd'hui avec ce petit classique de Genuine. On poursuit avec Pony. C'est Vincent.

0: Mamie qui est sur Tipeee en concert avec nous début septembre au Solidarité à Namur. 14h32, du soleil dans la suite de la Good Music. Avec le gueule et ce morceau Jamaican. Bam bam.
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34 dans un bon quart d'heure. Samy et Lou seront là pour vous, pour votre good vibe de l'après-midi. 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La suite de la Good Music tout de suite avec Aya Nakamura en concert avec nous aux Ardentes cet été. Voici

0: Bon, il est 14h53, on va songer tout doucement à se quitter. Les copains, deux petits zozos seront avec vous dans quelques minutes. Si vous êtes sur Typique Vision ou sur Ovio, vous les voyez déjà esquisser un pas de danse et ça risque bien de bouger dans le cœur de l'après-midi sur Typique jusqu'à 19h avec Samy et Lou qui arrivent dans pas longtemps pour votre good vibe de l'après-midi. On se quitte avec du bon son. Samy, on écoute quoi jusqu'à 15h? Voilà. Samy et Lou, c'est dans pas longtemps. Je vous souhaite de passer la plus belle des après-midi possibles sur Typique. Cela va de soi.
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0: monde, il est 15h01, on est en direct sur Tipeee, on espère que vous allez bien.
1: Oh que oui.
0: On démarre une nouvelle heure, une nouvelle émission ensemble sur Tipeee, on est le jeudi 4 juin aujourd'hui, moi c'est Samy, avec moi il y a Lou.
1: Hello, coucou les amis, on espère que vous avez passé une bonne journée, un bon jeudi, un bon jeudredi peut-être. Si vous allez sortir ce soir, rappelez-vous, demain c'est vendredi, il faut assumer.
0: Pourquoi tu me pointes du doigt?
1: Ah, je sais pas, c'est l'instinct. Non,
0: écoutez.
1: Une sorte de réflexe.
0: Non, je vais être tout à fait honnête.
1: Est-ce que tu
0: avec
1: vas sortir ce soir?
0: Je peux être transparent?
1: Oui, dis-nous tout.
0: Je sens que les Belges qui nous écoutent ont envie de transparence. Et c'est justement ce que je vais vous donner.
1: J'en peux plus de
0: ce soir sera un jeudi, certes, comme les autres. Un jeudi où nous fêterons.
1: Festif.
0: Non, en vrai, je rigole, je vais pas sortir. Je ne sors plus.
1: Jamais.
0: C'est fini. Non, vraiment, je te jure, je sors beaucoup moins qu'avant.
1: Je te reconnais même pas.
0: Mais je sais pas ce qui m'arrive. La vieillesse.
1: La sagesse, surtout.
0: Par contre, il se trouve qu'il y a un drink qui est en train d'être organisé.
1: C'est pour ça.
0: Dans la pièce d'à côté.
1: Parce qu'on rappelle que la RTBF déménage. Ouais. Typique aussi, évidemment. Donc, on va changer bientôt de bâtiment. Et là, on va dire au revoir à une partie de nos locaux.
0: Oui, c'est ça. Et aujourd'hui, c'est l'avant-dernier jour dans l'open space de Typique. Donc on va dire au revoir. Donc j'ai apporté une petite bouteille de rosé. C'est
1: bien
0: bon.
1: Donc, la moitié c'est pour lui, ça fait le...
0: Mais non, c'est faux.
1: Pas pendant l'émission.
0: Le WhatsApp est ouvert comme d'habitude, 0471 200 300.
1: On rappelle que l'alcool est à consommer avec modération. Et par contre, la good vibe, ça c'est sans modération.
0: Voilà, et des très beaux cadeaux qu'on vous offre jusqu'à 19h.
1: On a des escape games, on a des rage rooms, on vous envoie dans le plus grand aquarium d'Europe. On va faire des heureux.
0: Exactement, Calomnie arrive dans la playlist, Beyoncé également. Et juste avant, c'est Somber, voici Home Wrecker. Et on se retrouve dans quelques secondes sur Typeee.
1: Promis.

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0: Calomnie et Ocean Drive, c'est ce qu'on vient d'écouter sur Typique. Dans la suite, Taylor Swift arrive. Petit souvenir, We Are Never Getting Back Together.
1: Ouh, quelle bonne idée.
0: Et puis on va rester dans le thème de la musique dans un instant.
2: Oui, parce que vous savez, vous avez sûrement déjà entendu passer des sons dont le titre est aussi le nom d'un artiste ou d'un groupe très connu.
0: Je me suis toujours demandé pourquoi ils
2: faisaient ça. Mais c'est comme si Taylor Swift sortait une chanson qui s'appelait Coldplay, par exemple. Alors, on pourrait se dire que c'est très rare ou que c'est un hasard. Pourtant, ça arrive beaucoup plus souvent qu'on ne le pense. Il y a même un classement qui est sorti.
0: On en parle dans quelques secondes sur Typique. Mais d'abord,
1: après notre Tété
0: Taylor Swift. Ce sera dans 3 minutes, ne bougez pas.
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0: On va écouter Jérémy Mack, c'est avec Oasis dans un instant. Et puis vous avez sûrement déjà vu passer des sons, des musiques dont le titre est aussi le nom d'un artiste ou d'un groupe hyper connu.
1: Alors on pourrait croire que c'est une coïncidence, mais en fait ça arrive beaucoup plus souvent que ce qu'on pense. Il y a carrément un classement qui vient de sortir.
0: Mais non.
1: Comme ça j'ai plusieurs exemples pour vous. Alors l'exemple le plus récent, c'est notre Olivia Rodrigo. Avec ce titre, The Cure.
0: Ah, je connaissais pas.
1: Tiens. Ben, son nouveau single, ça porte exactement le même nom que le groupe culte.
0: The Cure.
1: Tout simplement, avec Love Song. Et elle est loin d'être la seule. Il y avait Ariana Grande qui avait cartonné avec Focus, comme le groupe Focus.
0: Ah,
1: Jessie J avec Domino, ça c'est un boys band des années 80.
0: Je découvre plein de groupes là.
1: Ah,
0: je connaissais pas ces groupes-là.
1: Je suis là pour vous révéler justement que ces noms-là, ces titres, en fait ce sont des groupes ou des chanteurs qui ont cartonné déjà en amont. Mariah Carey, elle avait cartonné avec Loverboy aussi. Du côté des classiques, Prince, bah, il a sorti Kiss, le groupe Kiss. Et en fait, on se rend compte, on pense que c'est un hasard. On pense que c'est arrivé comme ça super rarement, mais pas du tout. C'est arrivé plein de fois. Et alors, il y a les Destiny's Child aussi, qui ont marqué les années 2000 avec Survivor.
0: I'm gonna work harder.
1: Eh ben, Survivor, ça te dit quelque chose ou pas?
0: Bah, j'imagine que c'est le nom d'un groupe.
1: Est-ce que ça te parle?
0: Ah oui?
1: Eye of the Tiger. Ah bah, c'est Survivor.
0: Ah, je savais même pas le nom du groupe. Je connais que le titre de la... C'était la chanson de l'after movie de mes classes vertes de deuxième primaire.
1: Mais non. Ouais, oh, voilà. C'est trop mignon.
0: Je m'en souviens. On avait reçu le VHS, enfin bref. C'est
1: le
0: super.
1: VHS.
0: Les cassettes.
1: Est-ce que tu as encore la cassette?
0: Oula, je ne sais pas. C'était à Bien, un village qui s'appelle Bien en Belgique.
1: Ah oui?
0: Ouais.
1: Oh, c'est mignon ça. Voilà. Je connaissais Rêve et maintenant je connais Bien.
0: Ah bah, c'est
1: alors,
0: bien.
1: Par contre, ce qui est terrible, c'est que récemment, parce que tu me parles de ça, on m'a retrouvé un spectacle d'école en CD. Mais je ne sais pas comment le regarder. J'ai plus quoi lire un CD.
0: Ah, bah moi j'ai un lecteur DVD.
1: Un lecteur ? Oh, je veux retrouver ces pépites.
0: Comme ça, je pourrais en profiter aussi.
1: Est-ce que vous avez encore des lecteurs VHS ou des lecteurs DVD chez vous ?
0: Dites-nous sur le WhatsApp 0471 200 300. Et on parlait justement d'artistes qui utilisent des noms d'autres artistes comme titre. Eh ben, Jérémy Mack, c'est la fait également, puisqu'on écoute Oasis. C'est maintenant sur Typique.

0: monde a vu ce que j'ai vu aux infos. 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C'est qui le connard qui a pissé sur la planche?
1: Ouais, ouais c'est dégueulasse.
2: Si c'est toi, j'espère que tu t'es lavé les mains.
0: Sinon, c'est dégueulasse.
2: Attends, mais quand j'y pense, tu m'as serré la pince. Et ça, c'est dégueulasse.
0: Là, qui une bombe

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0: Dans un instant, Bleu Soleil arrive.
1: Avec Soleil Bleu. Ça, c'est pour la musique. Et puis, écoutez ce qui arrive.
0: J'aimerais juste remettre l'église au milieu du village.
1: Dis-nous tout.
0: Michael sur le WhatsApp qui dit « Samy ne connaît pas The Cure ».
1: Mais si !
0: Lou, traite-le d'un culte pour nous. Mais j'ai jamais dit que je connaissais pas The Cure, Michael. Mais qu'est-ce que tu racontes ?
1: Non, il y avait d'autres groupes.
0: Oui, il y avait d'autres groupes.
1: Je connaissais pas. Mais The Cure, je sais que tu connais.
0: Bien sûr que oui.
1: Voilà, bon, après, si tu veux, on peut parler de ta culture cinématographique. Parce que là, pour le coup...
0: J'ai vu Titanic, laissez-moi tranquille, c'est déjà pas mal.
1: Je me suis battue pendant 5 ans pour qu'il le voie.
0: Alors, revenons à nos moutons. 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
0: 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Cameron Whitcomb dans un instant et Bleu Soleil sur Tipeee.
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0: Il est 15h36, on fait un tour du côté des routes. Il y a un accident sur l'E19 Mons-Valenciennes à hauteur de Theux en direction de la France. La bande de droite est obstruée, la situation est dangereuse. Vous perdez 15 minutes. Ça coince également dans l'autre sens de Nimy à Aubourg. 15 minutes de perdu en raison d'un chantier vers Bruxelles. En parlant de Bruxelles, dans le cadre d'une manifestation organisée dans le centre de Bruxelles, on vous invite à éviter le quartier de la gare centrale. Plusieurs lignes de tram et bus sont interrompues. La station Parc est fermée. Les métro 1 et 5 ne s'y arrêtent pas. Les accès STIB vers la station Gare Centrale sont fermés. Soyez patients et prudents.

0: Major Lazer arrive dans quelques secondes sur Tipeee. Et puis la playlist, elle continue, mais elle ne continue pas sans votre aide.
1: Parce que c'est fou ça, il y a un petit trou.
0: Oui, un petit trou.
2: Qu'est-ce qu'on va écouter sur Tipeee d'ici 16h? Là, c'est le moment de se faire plaisir. Nous sommes collègues, voilà, et c'est oui. Un travail d'équipe ici.
0: Qu'est-ce que vous avez envie d'entendre? Un son qui vous rappelle votre enfance? Une dédicace à quelqu'un? Un truc sur lequel vous avez dansé en slow en 6ème primaire?
2: Oh, c'est drôle ça.
0: C'est pas mal ça comme thème.
2: Mais tellement.
0: Une chanson de slow.
2: Oh, les souvenirs, allez-y. Une boum. Une chanson que vous passiez à votre
0: boum. Une chanson boum.
2: 0471-200-300 sur le WhatsApp. Faites-vous plaisir.
0: On lit vos messages jusqu'à 19h. Gordo arrive dans quelques secondes. Et juste avant, c'est Major Lazer et Justin Bieber avec Cold War.

0: La playlist de Tipeee continue avec Damiano David dans un instant.
1: Il arrive avec Born with a Broken Heart. Et ce sera avant 16h.
0: Il y aura également Zao et MC Solar. Ne bougez pas.
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3: On termine la journée ensemble sur Typique avec plein de bonnes choses dans la suite, notamment Soul, Charlie Winston et Kendrick Lamar.
4: Ça c'est pour la musique et puis on a encore plein de cadeaux pour vous.
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3: Et on s'informe tout de suite avec Marie-Laure de Kerckhove. Bonjour Marie-Laure.
6: Bonjour à toutes et tous. Beaucoup de monde et beaucoup de tensions aujourd'hui dans le centre de Bruxelles où plusieurs milliers de personnes manifestent contre les mesures d'économie prévues dans l'enseignement. Mesures qui doivent être votées ce soir au Parlement de la Fédération Wallonie-Bruxelles. Juste à côté du Parlement, il y a eu des incidents. Des personnes ont allumé un feu pour brûler des barrières, des vélos et d'autres objets. La police est descendue sur place avec une autopompe. En début d'après-midi, des manifestants ont tenté de défoncer la porte du Parlement pour empêcher la séance de se dérouler, ce qui a fait sonner l'alarme. Une trentaine de députés ont demandé des amendements au texte, ce qui va retarder le moment du vote. Mais l'issue de ce vote est certaine. Le texte sera adopté. Vu les incidents, un important dispositif policier est sur place. Le quartier du Parlement de la Fédération Wallonie-Bruxelles est bouclé. L'eau revient progressivement à Sambreville et Jemeppe-sur-Sambre après les perturbations dues aux intempéries du week-end. L'eau revient, mais elle doit encore être bouillie avant toute consommation alimentaire. En attendant les résultats des analyses, ces résultats seront connus demain. 8 personnes ont été évacuées aujourd'hui en fin de matinée d'un service résidentiel pour jeunes situé à Thy-le-Château dans l'entité de Walcourt à la suite d'émanations de vapeurs toxiques. Un incident qui est survenu lors de la manipulation de produits chimiques liés à l'utilisation d'une piscine. Le processus d'adhésion de l'Ukraine à l'Union européenne bientôt relancé. Un feu vert est attendu la semaine prochaine pour ouvrir formellement le premier chapitre des négociations. Il y a 3 ans, l'Ukraine avait rapidement reçu le statut de candidat, mais par la suite, la Hongrie de Viktor Orban a bloqué tout le processus. L'arrivée au pouvoir à Budapest du dirigeant pro-européen Peter Maghiar change la donne. Hier, il a annoncé un accord avec Kiev sur la protection des 100 000 Hongrois qui vivent en Ukraine. C'est cet accord qui va remettre le processus d'adhésion de l'Ukraine sur les rails européens. En sport, la Belgique en finale de l'Euro des moins de 17 ans. Les jeunes diablotins ont battu la France cet après-midi 2-1 au bout du suspense. Après 4 demi-finales perdues ces 20 dernières années, les Belges disputeront la finale pour la première fois. Ce sera contre l'Italie ou l'Espagne dimanche et ce sera à suivre sur RTBF Ovio. Voilà pour les infos, merci d'être avec nous.
3: Merci Marie-Laure.
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3: 16h02, on fait un tour du côté de la météo pour cet après-midi. On garde un temps très changeant avec des éclaircies mais aussi des averses parfois orageuses. Le vent de sud-ouest soufflera assez fort avec des rafales jusqu'à 50 km/h voire 60 km/h à la côte. Côté température, ça restera frais pour la saison entre 14 et 19 degrés. Comment ça se passe sur les routes?
4: Alors faites attention, on a un accident sur le 19 Mons-Valenciennes à hauteur de Thieu en direction de la France. La bande de droite est obstruée et la situation est dangereuse. Vous perdez 15 minutes. On a 3 camions qui sont impliqués dans l'autre sens. De Nimy à Aubourg, vous perdez un bon quart d'heure en raison du chantier vers Bruxelles et justement sur le ring de Bruxelles. Des ralentissements de Halle à Grand Bigard, là vous perdez 19 minutes. 8 minutes de retard de Grand Bigard à Strombeek. Et enfin, attendez-vous à perdre un petit quart d'heure de Strombeek à Grand Bigard. Pour le reste, les amis, globalement, ça roule.
3: Soyez patients et prudents. Dans la suite, Soul arrive comme promis avec Charlie Winston, un remix de Jim Aves. Il y aura Kendrick Lamar aussi. Et puisqu'il y aura aussi avant 17h, c'est des cadeaux.
4: Mais enfin,
3: ah oui.
4: C'est fou ça.
3: Oui,
4: ça n'arrête jamais sur Typique. Même au mois de juin, c'est Noël.
3: Ouais.
4: En plus, on avait un petit peu de mal à choisir aujourd'hui pour vous. 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
3: T'as des protections et tu peux tout casser.
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3: Je par SMS 6005, bonne chance, voici Kendrick Lamar.

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0: Bonjour tout le monde.
1: Hello.
0: Il est 16h11, on est en direct sur Tipeee. On espère que vous allez bien. Moi c'est Samy, avec moi il y a Lou.
1: Bien le bonjour, on vous souhaite un bon jeudi. On espère que tout s'est bien passé aujourd'hui. Et puis même si ce n'était pas le cas, ne vous en faites pas, on va faire en sorte que tout termine bien.
0: Regardez, vous êtes peut-être dans les embouteillages, peut-être que vous avez des soucis sur le cœur, sur la conscience.
1: Mais on a tout ce qu'il faut, on a la good music, on a des bonnes nouvelles pour vous, on a des cadeaux. En fait on va passer un bon moment quoi qu'il arrive, on laisse les problèmes de côté, ça c'est le but. C'est un sas de décompression ici. Oh, tu fais bien le sas.
0: Merci. Est-ce qu'on peut prendre une respiration tous ensemble?
1: Ok, attendez, attention. 3,
0: on inspire.
1: 2, 1.
0: Et on expire.
1: Ouh, voilà, ça va tout de suite mieux.
0: Bon, j'espère que vous l'avez fait avec nous, sinon on paraît vraiment pour...
1: Oh, au pire.
0: Parce qu'on est deux débiles.
1: Après, aujourd'hui, c'est un jour un peu important pour nous.
0: Ah oui.
1: Il faut le savoir, on est jeudi. Et on est en train d'organiser, en même temps qu'on vous parle là maintenant, il y a un petit événement à deux pas du studio.
0: Il y a un drink, en fait, dans l'open space qui est à 5 mètres de là où on est, avec tous les gens qui travaillent dans les bureaux de Tipeee. Et c'est leur dernier jour dans les bureaux de Tipeee,
1: oui,
0: parce qu'on déménage.
1: Exactement, la RTBF déménage, nous au bâtiment. Pareil pour Tipeee, évidemment. Donc on dit un petit peu au revoir à certains bureaux, à certains locaux. Et alors c'est très mignon parce que ça fait un peu goûter d'anniversaire comme ça.
0: Complètement.
1: Tu vois, genre chacun a apporté un petit truc.
0: Il y a plein de choses à boire. Il y a des chips, il y a des gâteaux, il y a des cookies.
1: Je vais souligner qu'il y a Emma qui travaille chez Tipeee et qui a fait un gâteau. Alors c'est pas vraiment un gâteau, c'est un brookie.
0: Un mélange entre un brownie et un cookie.
1: Eh ben franchement, moi je suis pas très.
0: Et on peut applaudir.
1: Bravo, bravo. Je suis pas très cookies de base,
0: bravo,
1: et même moi j'ai envie d'aller en manger, je vais prendre une part tant qu'il en reste d'ailleurs.
0: Ah, t'aimes pas les cookies?
1: Eh ben non, je suis pas cookie.
0: T'aimes pas les cookies?
1: Non, je sais, alors oui, vous allez tous me juger. C'est
0: mais
1: très
0: qui
1: bizarre.
0: Elle est celle-là?
1: Non, mais qui elle est celle-là? je sais pas pourquoi depuis que je suis petite, j'adore le chocolat, j'adore les biscuits, mais les deux ensemble, je suis pas fan.
0: Et les brownies, t'aimes bien?
1: Oui, les brownies, ça va.
0: D'accord.
1: Mais le côté vraiment biscuit avec du chocolat dessus ou dedans, je ne sais pas.
0: On dirait que tu décris un truc dégueulasse. Non, mais les biscuits avec du chocolat. Mais
1: non,
0: mais
1: je sais. Je vais être très unpopular opinion pour ça. Pareil pour les bonbons. Je ne suis pas très bonbon. Je peux t'en manger un, mais je vais jamais m'enfiler tout un paquet, quoi.
0: Ça, je suis d'accord. Bonbon, j'en mange un, deux, mais.
1: Et cookies, voilà. Tu me comprends pas.
0: Je suis plus.
1: Mes doutes.
0: Je suis plus team salé, moi.
1: Ouais, pareil. Oh, oui, c'est inarrêtable.
0: Une unpopular opinion, puisqu'on est un peu là-dedans. Je trouve... Vous allez me dire...
1: Vas-y, vas-y, balance.
0: Je trouve que la burrata, c'est surcoté.
1: Oh, pardon.
0: Je suis désolé.
1: Non, tu peux pas dire ça.
0: La burrata, c'est non, bon, mais... hein. J'en mange, je peux manger une pizza burrata. Je peux le faire.
1: Mais comment ça, c'est surcoté?
0: Mais c'est pas non plus...
1: C'est incroyable.
0: Incroyable.
1: Le cœur de la burrata, je crois que ça s'appelle la stracciatella. C'est super bon.
0: Non, c'est bon, je dis pas le contraire.
1: C'est pas surcoté.
0: Mais c'est un peu surcoté.
1: N'importe nawak.
0: C'est comme les gens qui disent que la truffe, c'est surcoté. J'adore la truffe, je trouve pas que c'est surcoté. Mais je comprends que des gens le pensent. Voilà.
1: Attends, je te comprends pas. La burrata, oui. Pas touche.
0: Moi, je t'ai pas jugé avec ton cookie.
1: Bah, tu peux.
0: Bon sang.
1: Allez-y sur le WhatsApp 0471 200 300. Est-ce qu'il y a comme ça un aliment, quelque chose que tout le monde adore, mais
0: sauf
1: vous, c'est vraiment pas votre truc?
0: On lit vos messages dans un instant et ça se passe sur le WhatsApp 0471 200 300.
1: On va lire tout ça juste après The Weeknd.
0: I feel it coming sur Tipeee, c'est dans 3 minutes.
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0: Diams, jeune demoiselle, on écoute ça dans un instant.
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2: Oh, c'est terriblement rare, mais on parlait nourriture il y a quelques minutes.
0: Alors là, c'est assez rare pour
2: c'est
0: être souligné.
2: Pas notre genre.
0: Effectivement, on parlait de choses qu'on n'aime pas. Donc toi,
2: une
0: c'était les cookies.
2: Opinion.
0: Une opinion.
2: Je suis pas très bonbon et pas très cookie, bizarrement.
0: Et moi, j'ai dit que je trouvais que la burrata c'était surcoté. On vous a demandé du coup de nous dire quelles sont vos unpopular opinions niveau nourriture.
2: Et je peux vous dire qu'on a reçu beaucoup, beaucoup de messages sur le WhatsApp 0471 200 300. Mon cœur saigne. Est-ce que tu n'es pas seule, Samy?
0: Mais je vois ça.
2: Il y a Nadège qui nous dit d'accord avec Samy pour la burrata. Marie, on est d'accord, Samy, pour la burrata. Tony, dégueulasse la burrata. Mais comment ça?
0: Mais je savais pas qu'il y avait une team anti-burrata à ce point-là.
2: Mais donnez-la-moi.
0: Je vais créer le syndicat des gens qui détestent la burrata.
2: Eh ben, y a pas de souci, vous rassemblez tout ça et vous me l'envoyez chez moi. Je m'occupe de votre burrata.
0: Non, mais je dis pas que c'est dégueulasse, hein. Mais c'est juste que c'est un peu surcoté. Il y a Eric, par contre, qui nous dit la stracciatella, c'est un autre fromage apparemment. C'est similaire au cœur de la burrata.
2: Ah oui, c'est ça.
0: Mais c'est un autre fromage très prisé en Italie.
2: Ah, comme ça je sais. Mais ça c'est délicieux aussi.
0: Voilà, sûrement surcoté.
2: Non, teste. Tu verras, c'est trop trop bon.
0: On parlait du fait que Lou n'aime pas les cookies. Sophie nous dit tu n'es pas seule, je n'aime pas les cookies non plus. Quand on me propose. Et quand on me propose et dit non, merci, on me regarde toujours bizarrement, genre je suis pas normale.
2: Eh ben Sophie, mais je suis totalement d'accord. C'est vrai qu'à chaque fois qu'on me propose, c'est que t'as quelqu'un qui arrive avec une boîte à cookies, une boîte remplie de cookies, et quand je dis oh non merci, c'est gentil, il y a toujours un espèce de petit bug. Qui dit non à un cookie?
0: Moi j'aime les cookies que tu cuis toi-même.
2: Et qui sont pas assez cuits.
0: Et qui sont pas assez cuits, qui sont un peu mous là.
2: Ça je suis d'accord.
0: Ça c'est incroyable.
2: Le côté pas assez cuit là. Bon, je crois que c'est pas l'idéal pour l'estomac, mais c'est très bon. Il y a Gilles qui nous dit les bananes et le coca. Je trouve que c'est vraiment deux choses infâmes.
0: Ah, j'ai consommé ces deux choses aujourd'hui.
2: Je comprends pas comment on peut aimer un aliment pré-mâché et un verre d'eau usée. J'adore. Ah oui, moi j'aime bien. Sophie qui nous dit salut l'équipe. Eh bien, moi je n'aime pas le chocolat.
0: Mais non.
2: Et en plus de ne pas aimer le chocolat, je n'aime pas la bière.
0: Mais non.
2: Est-ce que tu es belge, Sophie?
0: Oui, c'est bizarre ça. Bizarre,
2: il en faut pour tous les goûts.
0: On ne juge pas. David nous dit bonjour Samy et Lou. Moi, dans mon quotidien, je n'aime pas le café, la bière et le vin.
2: Eh bien, vous savez quoi? On vous accepte tel que vous êtes.
0: Notre cœur reste ouvert.
2: C'est OK.
0: Franchement, c'est OK. Allez-y sur le WhatsApp 0471 200 300.
2: Pas de jugement sur Tipeee.
0: On lit vos messages jusqu'à 19h. Miles Smith dans un instant, Diams avec Jeune Demoiselle. Et juste avant, c'est Puggy avec

0: Smith avec Nice to Meet You. C'est ce qu'on vient d'écouter sur Tipeee. Il est 16h36. Dans moins de 5 minutes, on a encore des cadeaux.
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0: Et la bonne nouvelle, c'est qu'aujourd'hui, c'est vous qui choisissez votre cadeau.
1: Comme des rois et comme des reines.
0: 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Ah, roi et reine. Bref, à la chanson qu'on va écouter, Kings and Queens. Bravo, 10 sur 10.
2: Avec plaisir.
0: Ava Max qui arrive dans 3 minutes.
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0: Il est 16h39, on fait un tour du côté des routes. Il y a un accident sur l'E40 Liège-Bruxelles à hauteur de 1000 morts. La bande de gauche est obstruée, la situation est dangereuse. Il y a 5 véhicules qui sont impliqués, le passage est difficile. Un autre accident sur le 25 Liège-Maastricht à hauteur de Argenteau. La situation est dangereuse également, plusieurs véhicules impliqués et le passage est difficile. On passe sur le ring de Bruxelles avec un véhicule en panne à hauteur du viaduc de Vilvoorde en direction de Hal. La bande de droite est obstruée. Soyez patients et prudents. Et voici Ava Max.

0: Miley Cyrus arrive dans un instant avec End of the World.
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4: On avait envie de vous challenger sur un jeu vieux comme le monde et pourtant toujours très efficace, le fameux ni oui, ni non.
0: Avec un cadeau à la clé, évidemment, que vous pourrez choisir. Et pour jouer avec nous, c'est Nathalie de Charleroi qui est là. Bonjour Nathalie.
5: Bonjour.
4: Hello, bienvenue.
0: Voilà, bienvenue sur Tipeee. Comment vas-tu?
5: Super, très très bien.
0: Est-ce que tu vas bien?
5: Tout à fait.
4: J'adore, t'es déjà dans le jeu.
0: Le jeu n'a pas commencé, mais c'est bien, tu es prête. Alors, on rappelle qu'il y a une petite subtilité.
4: Ah ben oui, puisqu'on rajoute un mot interdit. Ni oui, ni non, ni mais. M-I-S, tu ne peux pas utiliser ces trois mots. On va lancer un chrono et si tu tiens 30 secondes, Nathalie, c'est gagné.
0: Et Lou aura par contre le droit de dire ces trois mots. Donc, sois bien attentive, Nathalie. Le ni oui, ni non, ni mais commence dans 3, 2, 1... Partez.
4: Ouh, bon, ok Nathalie. Samy a osé dire tout à l'heure qu'il n'aimait pas la burrata. Mais c'est trop bon la burrata, on est d'accord, non?
5: Tout à fait.
4: Ah bah oui, t'aimes bien le fromage de manière générale?
5: En général.
4: C'est quoi ton fromage préféré?
5: Le comté.
4: Le comté?
5: Tout à fait.
4: Ah, c'est super bon ça, c'est vrai. Et ton plat préféré de manière générale, c'est quoi?
5: J'en ai les frites. Oh, bon,
4: mais... J'ai pas entendu les frites?
5: Les frites, c'est ça.
4: Ah oui, nickel. Avec quelle sauce?
5: Mayo.
4: Le ketchup, c'est ça?
5: Pas du tout.
0: C'est gagné! Bon,
4: c'est bon.
0: Bravo, 30 secondes, ni oui, ni non, ni mais.
4: Bien joué, Nathalie!
0: Et c'est gagné. J'ai senti
5: non.
0: plusieurs moments où ça a failli flancher, mais non!
4: Tu n'as pas lâché, non. Bravo!
0: Bravo à toi, Nathalie, tu repars avec le cadeau de ton choix avec Phoenix Escape Game. Donc, soit une Rage Room, soit une Escape Room.
4: Qu'est-ce qui tente?
5: L'escape room.
4: Ah, génial.
5: J'en ai déjà fait et c'est très chouette.
4: Ouais, c'est trop cool.
0: Voilà. Encore bravo à toi,
4: excellent
0: Nathalie.
4: Excellent choix. Félicitations. Et on
5: Merci.
4: Offre encore ça demain, les amis. Si ça vous dit, il suffit d'envoyer jeu, J-E-U par SMS au 6005 pour 1€ par message. Et on vous souhaite déjà bonne chance.
0: Bonne chance à vous. La playlist continue dans un instant. Il y aura BTS avec Swim. Et comme promis, juste avant, c'est Miley Cyrus.

0: Sur Typique, BTS arrive dans quelques secondes.
1: À chaque fois que j'entends cette chanson, je les imagine en train de faire de la brasse.
2: Swim, swim.
0: C'est pas faux. BTS avec Swim, ce sera avant 17h sur Typique.
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0: Amy Winehouse à l'instant, Back to Black, c'est ce qu'on vient d'écouter sur Typique. Et c'est l'heure de faire un tour du côté des routes. Ça va, Mamilou ?
1: Il faut savoir que je fais 1m56, que nous sommes sur des chaises hautes, que je ne touche pas le sol et que j'ai failli m'exploser. Mais tout va bien.
0: Tout va bien, elle est en vie. Oui. Et sur les routes, comment ça va ?
1: Là aussi, il y a des accidents. Attention, sur le 40 Liège-Bruxelles, à hauteur de 1000 morts en direction de Bruxelles, la bande de gauche est obstruée. Et la situation est dangereuse. On a 5 véhicules qui sont impliqués. Vous perdez une heure sur cette route. Un accident aussi sur le 25 Liège-Maastricht, à hauteur d'Argenteau en direction de Maastricht, justement. La situation est dangereuse, plusieurs véhicules sont impliqués.
0: Je veux bien prendre l'accent néerlandais.
1: Maastricht.
0: Maastricht.
1: Oui, bon, ça va, je dis à la française. Un accident aussi sur le 25, mais cette fois à hauteur de Juppy en direction de Maastricht. La bande de gauche est obstruée. La situation est dangereuse, attention. On a une voiture qui est contre la berme centrale. Un accident aussi sur la N42 à hauteur de Lessines. Là, la chaussée est fermée, la situation également dangereuse. La chaussée est fermée au niveau du rond-point avec la N57, la chaussée de René. Des ralentissements aussi sur la ligne de Bruxelles avec ça suffit. Des ralentissements sur la ligne de Bruxelles avec ce véhicule en panne sur le ring à hauteur du viaduc de Vilvoorde en direction de Halle. La bande de droite est obstruée. Et enfin, les ralentissements habituels. Vous perdez 19 minutes de Halle à Grand Bigard, 8 minutes de Grand Bigard à Strombeek et enfin 26 minutes de Machelen à Strombeek.
0: Machelen-Strombeek. Soyez patients et prudents.
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0: On est le 4 juin. Et pourtant, on a déjà parlé de festival.
1: C'est jamais trop tôt pour parler festival. Ah, et c'est une grande première. Deux gros festivals belges vont s'associer ensemble.
0: On en parle dans quelques secondes. Le temps d'écouter Britney Spears et Kygo.
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1: Il est 17h.
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0: Et là, on va voir si vous avez un petit peu suivi l'actu. Lou, tu nous donnes un chiffre ou un nombre et c'est à nous de deviner à quoi il correspond.
1: J'ai un nombre pour vous, un gros nombre. 80 000 personnes. À votre avis, ça correspond à quelle actu ?
0: 88 ?
1: 80 000 ?
0: Ah, 80 000.
1: Non, dit.
0: 80 000 personnes. Une moyenne ?
1: C'est pas une moyenne, non.
0: Un record ?
1: Ouais, c'est plutôt un record.
0: C'est 80 000 personnes qui sont dans le même endroit.
1: Oui. T'as vu l'info ou pas du tout?
0: Non.
1: Il y a 80 000 personnes qui seront à un même endroit.
0: Est-ce que c'est un record de concert?
1: Non, c'est pas un concert.
0: Un record de manifestation?
1: Non, non plus.
0: Bah alors, je sais pas.
1: Allez-y sur le WhatsApp, 0471-200-300, si vous avez une idée.
0: Est-ce que tu as un indice pour nous?
1: Qu'est-ce que je pourrais vous dire? Je vais dire... je vais juste dire océan.
0: Sous l'océan.
1: Sous l'océan.
0: Non,
1: c'est pas ça.
0: Bon, allez-y, 0471-200-300, on vous donne la réponse juste après Britney Spears. Ce sera Criminal dans un instant. Et juste avant, on écoute Kygo avec Save My Love sur Typic.

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0: 17h09, vous êtes sur Typique.
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0: Et il y a quelques minutes, Lou, tu nous as donné un chiffre ou un nombre. Et c'est à nous de deviner à quoi il correspond.
2: C'était un beau nombre. 80 000 personnes. J'avais même donné un petit indice. Je vous parlais de l'océan.
0: Alors, on a François Nestor qui nous parle d'une ville flottante. Qu'est-ce que c'est?
2: C'est la bonne réponse.
0: C'est la bonne réponse.
2: 80 000 personnes sur une ville flottante. Imagine.
0: Ça ne s'invente pas.
2: Deux secondes, 80 000 personnes réunies au beau milieu de l'océan. Eh ben, c'est le projet Freedom Cheap. Est-ce que je l'ai bien dit?
0: Cheap, pas cheap. Cheap. Mais cheap. C'est très bien.
2: Ah oui, non,
0: bien.
2: Cheap, c'est pas cher, c'est ça?
0: Voilà, cheap.
2: Bon, on va dire Freedom Cheap parce que vous allez voir que c'est très très cher. Alors, je sais pas si vous voyez les énormes bateaux de croisière, mais qu'on voit beaucoup sur les réseaux sociaux, c'est immense. Bah, ça, généralement, eux, ils ont une capacité d'entre 5 et 9 000 personnes. Donc,
0: c'est
2: vous faites minimum x 10.
0: Ah oui, ok.
2: Le navire, il serait gigantesque, 1,6 km de long, près de 30 étages. Et à bord, eh ben, on trouverait tout ce qu'on trouve dans une ville classique, hein, des logements, des écoles, des commerces, des restaurants. Il y aurait aussi un stade, un parc aquatique, une salle de concert, même un aquarium géant. Et oui, ils ont tout pensé comme une vraie ville.
0: Okay.
2: Et le concept, il est simple, c'est que cette ville, elle naviguerait en permanence autour de la Terre. Donc ça ferait un tour du monde tous les 2 à 3 ans. Alors, petit souci technique, c'est qu'il sera trop imposant pour entrer dans la plupart des ports, donc il restera au large et ce sera un système de navette, tout simplement, pour rejoindre les terres.
0: Moi, ce que j'aimerais savoir, c'est combien on doit débourser pour
2: non,
0: s'offrir
2: mais attends,
0: ça.
2: Parce qu'on parle toujours au conditionnel. Alors, ce projet, il n'est pas tout nouveau. Hein.

0: existe depuis les années 90. C'est juste que là, aujourd'hui, il revient sur le devant de la scène. Il leur reste un tout petit détail à régler. Trouver les financements.
1: Donc, effectivement.
0: On n'est même pas encore au prix du billet d'achat pour pouvoir aller sur le bateau, c'est juste le prix du bateau lui-même.
1: Et on sait combien ça va coûter,
0: La facture est estimée à 14 milliards d'euros. Voilà, donc c'est encore de la science-fiction, mais les concepteurs assurent qu'un jour on pourra vivre dans une ville flottante. Ça pourrait vraiment devenir une réalité, ils y croient dur comme fer.
1: C'est un peu comme le projet qu'ils avaient aux Émirats Arabes Unis, la ville.
0: Avec des miroirs, comme ça, tout en longueur.
1: J'ai oublié le nom de ce truc. C'est toujours d'actualité, ça, on ne sait pas.
0: Je sais plus, mais ils ont eu des petits soucis de financement aussi.
1: Ouais. Bon, en tout cas, félicitations à ceux qui avaient trouvé la bonne réponse sur le WhatsApp. On est le 4 juin et pourtant on va déjà parler festival.
0: C'est jamais trop tôt.
1: Exactement, c'est une grande première. Deux gros festivals belges vont s'associer ensemble. On en parle juste après Louisa.
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0: Dans la suite, Harry Styles et Demi Lovato arrivent. 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
1: Et puis on vous l'a dit, nous sommes le 4 juin et pourtant on va déjà parler festival. C'est une grande première. C'est historique hein, ce qui se passe. Deux gros festivals belges vont s'associer ensemble.
0: Et oui, et au centre de cette collaboration, Damso. Damso qui sera partout cet été au point que deux de nos festivals ont décidé de s'associer autour de lui. En fait, Damso, il sera à l'affiche des Ardentes 2026, mais aussi de Dour.
1: Yes.
0: Avec deux dates majeures, le 5 juillet à Liège pour les Ardentes et le 18 juillet à Dour. Et pour marquer le coup, eh bien, les deux festivals ont décidé de lancer une initiative totalement inédite, un pass commun.
1: Et ça, c'est pas commun.
0: Et c'est pas commun, c'est pas banal. Concrètement, donc ça va s'appeler le pass duo Damso. C'est un pass qui va permettre aux fans d'assister à ces deux concerts en profitant des programmations complètes des deux événements sur les journées concernées. C'est la toute première fois qu'on voit une collaboration comme ça entre deux gros festivals en Belgique. C'est clairement pensé pour les fans hein, qui veulent absolument pas choisir entre les deux dates. Et donc, je trouve que c'est une bonne idée. Les tickets seront mis en vente à partir de demain, 11h, en quantité limitée, bien évidemment.
1: Bah voyons, évidemment.
0: Qu'est-ce que vous en pensez? Dites-nous ça. Est-ce que c'est une bonne idée? Est-ce que vous êtes fan de Damso? Est-ce que vous allez acheter ce pass duo? J'ai pas le prix, par contre.
1: Allez-y sur le WhatsApp, 0471-200-300. Non, je trouve ça intéressant, une bonne idée. En fait, l'artiste fait littéralement le pont.
0: Exactement, il fait le pont, comme nous le 1er mai.
1: Est-ce que vous l'avez imaginé en train de faire la figure
0: complètement, j'ai eu un peu l'image. Demi Lovato avec Cool for the Summer et juste avant c'est Harry Styles avec American Girls sur Typique.

0: dans la suite sur Typique du Belge.
1: Rory arrive. Ça, c'est pour la musique. Et puis, écoutez ce qui arrive aussi.
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0: Il est 17h34, on fait un tour du côté des routes. Il y a des orages qui se déplacent vers le sud-est du pays. Mauvaises conditions de circulation en province du Luxembourg et de Liège. À part ça, il y a un accident sur l'E40 Liège-Bruxelles à hauteur de 1 000 morts. La bande de gauche est obstruée, la situation est dangereuse. 5 véhicules sont impliqués. Il y a une heure de fil. Un autre accident sur l'E25 Liège-Maastricht à hauteur de Argenteau en direction de Maastricht. La situation est dangereuse. Plusieurs véhicules sont impliqués également et le passage est difficile. Un autre accident signalé sur la N42 à hauteur de Lessines. Chaussée fermée et situation dangereuse. Et puis chaussée fermée aussi au niveau du rond-point avec la N57, chaussée de Renaix. On passe sur le ring de Bruxelles. Véhicule en panne à hauteur du viaduc Vilvoorde en direction de Halle. La bande de droite est obstruée. Soyez patients et prudents. Voici Rory avec Plus Jamais.

0: On va écouter Christina Aguilera et Bébé Rexha dans un instant.
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0: Et se battre, notamment Charlotte de Binche va se battre. Bonjour Charlotte.
2: Salut.
1: Tu t'es échauffé un peu?
2: Ça va, allez. On va le faire, yes.
0: Charlotte, pour jouer contre toi aujourd'hui, Colline de Sombref. Bonjour Colline.
3: Bonjour.
1: Hello.
0: Toi aussi, t'es prête là?
1: T'as la niaque.
3: Oui.
0: On a entendu un chien chez Charlotte. Le chien aussi, il est prêt.
1: Il agit très très vite.
0: Alors, on vous rappelle les règles de ce blind test. Vous allez voir, c'est très simple.
1: Mais oui, on va faire comme depuis lundi. On a 5 extraits pour vous départager. On cherche à chaque fois l'artiste. Dès que vous pensez l'avoir reconnu, vous criez bien votre prénom. C'est votre buzzer, d'accord?
3: Ok.
0: On est parti avec ce premier extrait. Charlotte.
3: Imagine Dragon.
0: It's a good answer.
1: Yes.
3: Trop rapide.
1: Oui, je sens qu'elle va être rapide, Charlotte. On enchaîne, voici le deuxième extrait.
3: Charlotte.
1: Il nous faut son nom.
0: 3, 2,
3: non, c'est pas
1: non. 1. Ça passe à Colline.
0: Colline, tu veux proposer quelque chose?
3: J'entends pas grand chose, en fait.
0: Ah ouais?
3: Ouais,
0: c'est dommage.
1: Quelle saleté.
0: Je vais essayer de mettre un peu plus fort. Malheureusement, on t'avait laissé 5 secondes, Charlotte.
1: Sorry.
0: Ce sera mort.
1: Ça fait toujours un point pour Charlotte. Colline, rien n'est fait. Voici le troisième extrait.
0: J'ai entendu Colline dire un truc.
3: Mais j'ai bien puré parce que je l'ai sous le bout de la tête.
0: N'oubliez pas de dire votre prénom si vous voulez proposer
3: une
0: réponse. Personne?
3: Non.
1: Ah, je crois que le chien a la réponse.
0: Oui.
3: Héro? Non, c'est pas ça.
1: Non.
0: C'est pas grave. Allez, on enchaîne.
1: C'était Olivia Rodrigo.
0: Voici le quatrième extrait. Enchanté, je suis celui d'hier et de la semaine passée. Charlotte.
3: Teddy Bear.
0: C'est juste.
1: C'est bon. Bon, bière, ça va.
0: Oui. Teddy Bear, l'ours qui boit de la bière. On en est où au niveau des points?
1: C'était Charlotte ou Colline qui a trouvé?
0: C'est Charlotte.
1: Eh bien, ça fait 2 points pour Charlotte. Il ne reste plus qu'un extrait, donc c'est irrattrapable.
0: Ah, ben donc c'est gagné pour Charlotte. Félicitations.
1: Bravo Charlotte.
0: Bon, Colline.
3: Merci.
0: C'est vrai que Charlotte a été très rapide, mais ce sera pour
1: redoutable.
0: La prochaine.
3: Oui, pas de
0: soucis. Salut à toi, Colline et Charlotte. Eh bien, félicitations. Tu repars avec tes accès pour Nausicaa.
1: Oh là là, un des plus grands aquariums d'Europe.
0: Ah bah ouais, bah trop bien, tu vas pouvoir y aller effectivement en famille. En plus, fin de semaine, il y aura un cadeau supplémentaire.
1: Demain, c'est la grande finale, peut-être même un séjour, comme ça tu pourras vraiment profiter à fond sur place. Là, il faut croiser les doigts, c'est la dernière ligne droite.
0: Bravo à toi Charlotte.
3: C'est incroyable. Merci à vous en tout cas.
1: Avec plaisir.
0: Avec plaisir, passe une belle soirée, peut-être à demain. Et pour les autres, on rappelle une dernière fois demain, si vous voulez faire le blind test avec nous, eh ben, faut envoyer un petit message.
1: 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On vous appelle demain.
0: Charlotte et Colline, passez une belle après-midi. Salut à vous.
3: Bisous.
0: Belle
3: après-midi. Salut.
0: Et voici Christina Aguilera avec Lady Marmelade sur Tipeee.

0: Christina Aguilera.
1: Oh yeah.
0: Avec Pink et Lil Kim.
1: Quelle puissance vocale.
0: Amazing. Dans la suite, Elena arrive dans la playlist.
2: Un peu de douceur avec Capuche.
0: Il y a aussi Shakira et Burna Boy. Ce sera avant 18h sur Typique.
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0: Ce sera l'hymne de la Coupe du Monde de cette année. Shakira avec Dai Dai sur Typique. Et à 18h, on fait un tour du côté de la météo pour ce soir et cette nuit. Les dernières averses vont s'éloigner et le temps deviendra plus calme
1: avec
0: de larges éclaircies. Ça, ça fait plaisir. Bon, les températures, ça redescend par contre entre 8 et 13 degrés. Comment ça se passe sur les routes?
1: Alors faites attention à cet accident. On en parlait tout à l'heure sur le 40 Liège-Bruxelles à hauteur de 1000 morts en direction de Bruxelles. La bande de gauche est obstruée et la situation est dangereuse. On a 5 véhicules qui sont impliqués. Au niveau des bouchons, attendez-vous à perdre une heure sur cette route. Des ralentissements sur le ring de Bruxelles aussi. Attention à cet arbre sur la chaussée à hauteur de Jette en direction de Hall. La bande de droite est obstruée. Et puis les ralentissements habituels. Vous perdez 20 minutes de Maquelone à Strombeek et 26 minutes de Strombeek à Grand Bigard.
0: Soyez patients et prudents.
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0: Il est 18h.

0: Bonsoir tout le monde.
1: Hello.
0: On espère que tout va bien chez vous. On est jeudi aujourd'hui. Oui, la fin de la semaine arrive. Le week-end.
1: On y est presque.
0: Bon, j'ai regardé la météo. On en parlait il y a deux secondes.
1: Non, arrête. On a choisi le déni.
0: Voilà. Mais l'été, c'est pas encore l'été. Voilà, donc on laisse le bénéfice du doute à la météo.
1: Vous le savez, le soleil, il est dans la radio. Il est surtypique.
0: Exactement. En plus, tout à l'heure, on va aborder un sujet qui nous passionne. On sait que vous aussi, c'est la nourriture.
1: Ah.
0: Avec le retour du plat du jour.
1: Et ben voilà, ça fait plaisir parce que certains mangent pour vivre. Nous, on vit clairement pour manger. Vous commencez à nous connaître. Le plat du jour, c'est très simple. Qu'est-ce que vous allez manger ce soir?
0: On se partage ce qu'on a prévu. On se donne des idées de recettes aussi. Allez-y sur le WhatsApp 0471 200 300.
1: Comme ça, là, si vous êtes en train de rentrer à la maison et que vous n'avez pas d'idée, eh ben, vous en faites pas. On en a plein pour vous.
0: On lit vos messages tout à l'heure. Du Belge dans la suite, Albert Kay arrive. Et juste avant, c'est Ray.

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0: La playlist de Tipeee continue dans un instant. Doja Cat sera là avec Woman. Et voilà,
1: c'est pas mal. Et puis, il y a quelqu'un d'autre qui sera là, puisqu'on a un invité qui arrive.
0: Oui, c'est Robin Soissa qui sera avec nous dans un instant. Un de nos collègues de la RTBF pour nous parler de l'émission Viens, je t'explique.
1: Alors ça, c'est l'émission qui aide les élèves de primaire à réviser les maths, les sciences, l'éveil de manière ludique. Parce que le CEB arrive, hein, donc ça tombe bien. Ouais. Paraît qu'il nous a même prévu un petit quiz.
2: J'ai peur.
1: Oh, mais moi aussi, j'ai tout oublié.
0: Très, très peur, ça promet.
1: Et le CEB, c'est loin. Hein.
0: Ah ouais. On va voir si on réussirait le CEB aujourd'hui.
1: Pas sûr.
0: Vous pourrez faire le jeu avec nous et ce sera juste après Doja Cat.
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0: arrive dans un instant sur Typique.
1: Ça c'est pour la musique et puis on l'a promis, retour sur les bancs de l'école avec notre invité du jour, c'est Robin Soissa qui est avec nous, salut.
2: Salut les amis, comment tu vas?
3: Ben ça va bien et vous?
0: Ben écoute, très très bien, c'est marrant, on parlait d'examen il y a 5 minutes.
1: Force à tous ceux qui sont en train d'étudier évidemment, hein. On pense à vous.
0: Exactement.
3: Je vous compatis.
1: Ah ouais.
0: Ben oui, ben oui.
1: Tu le vis avec.
0: Il est en blocus en ce moment.
3: Eh ouais les gars.
0: Il est en plein. T'as eu examen de chimie, c'est ça?
3: Voilà, vous êtes ma pause blocus.
0: C'est vrai?
3: Là, après, je retourne étudier, quoi.
0: Non,
3: vraiment. Prenons les comptes de la
1: flatté.
3: De
1: incroyable. Ah ouais.
0: Bon, on reste dans le thème puisque tu viens de nous parler de ton émission. Viens, je t'explique. L'émission qui aide les élèves de primaire à réviser les maths, les sciences, l'éveil de manière ludique.
1: La totale.
0: Et là, il y a 4 émissions spéciales qui arrivent, hein. C'est ça.
3: Bah, en fait, on s'est rendu compte que le CEB, c'est un petit peu la grande première étape
1: dans
3: la
1: vie
3: scolaire.
0: Ouais.
3: Et que ça engendrait pas mal de stress. Et donc, on s'est dit que nous, on allait proposer des émissions qui étaient un petit peu en complément de ce que les profs peuvent proposer en classe. Et donc, on peut réviser un petit peu toutes les matières qui sont utiles pour le CEB, mais de manière, j'espère, marrante.
1: Un peu sympa.
3: Voilà. Et donc, on propose ça en télé, 4 mercredis d'affilée. Et puis, c'est toujours à la demande sur Ovio. Et cette année, il y a une petite nouveauté.
1: On a
3: un podcast.
0: Ah oui,
1: c'est cool. Et bah justement, on va en parler parce que je vais quand même donner les dates. Hein. Ce sera le mercredi 27 mai, 3 juin, 10 juin et 17 juin à 13h30 sur RTBF Ovio Kids. C'est vrai que ce sera un bel accompagnement pour tous ceux qui ont besoin un petit peu d'aide. Et alors effectivement, grande nouveauté pour ce CEB 2026, ce sont ces fameux podcasts.
3: Exactement.
1: Podcasts interactifs.
3: Ben voilà, c'est toute la nouveauté du truc, c'est qu'avant on proposait uniquement de réviser en mode professeur Robin donne les nouvelles les notions à réviser.
1: Ouais.
3: Enfin, professeur Robin, moi je suis pas prof, hein, mais on travaille
1: un jour.
0: Vrai, moi je le vois bien prof aussi.
3: Je vais mettre mes lunettes. Attention. Mais donc ici l'idée, c'est pas seulement de donner les matières pour réviser, hein, de pas simplement rappeler les points à bien connaître, c'est aussi de proposer de se tester, de faire des quiz, et c'est ce qu'on propose dans les podcasts, un petit peu faire des quiz à la question pour un champion entre guillemets. Et puis à la fin de l'épisode, on sait si on est prêt ou pas à passer le CEB, en tout cas on sait où on est dans la matière.
0: Et le tout en collaboration avec le service général de l'enseignement de la Fédération Wallonie-Bruxelles. J'ai cru comprendre que tu voulais nous tester sur le CEB.
3: J'ai pas fait un podcast où j'ai posé des questions pour pas en poser à Samy et Lou.
0: On va voir notre niveau dans quelques minutes. Tu restes avec nous Robin.
1: Ça promet, ne bougez pas les amis.
0: Juste après David Guetta et Olivia Dean.

0: David Guetta, Icon à l'instant sur Typique.
1: Et dans le studio, toujours en charmante compagnie.
0: Et oui, Robin Soissa est toujours là avec nous pour nous parler de Viens, je t'explique, l'émission qui aide à réviser.
1: Et alors là, je peux vous dire qu'avec Samy, on est en stress.
0: Un peu, oui.
1: Un bond en arrière, puisque si j'ai bien compris, on va passer un petit examen là.
2: C'est le moment, c'est l'instant, j'ai attendu ça toute ma journée.
3: Regarde sa tête.
2: Regarde ses yeux. Je vais les tester là.
1: Quelle horreur.
0: Alors, qu'est-ce que tu nous as prévu exactement?
2: Bon, les amis, vous avez chacun 4 questions auxquelles il faut évidemment bien répondre.
0: Niveau CEB, hein.
2: CEB, ce sont des questions qui sont issues elles-mêmes du podcast.
1: Oui.
2: Vous devrez répondre correctement. Et si vous répondez correctement, il y a quelque chose à la clé. Mais attention, vous n'êtes pas ensemble, vous êtes en compétition.
1: Oh, ça va se battre.
2: Ouais, les amis.
0: Ok, ben c'est parti.
1: On commence.
2: Honneur aux dames.
1: Allez, vas-y.
2: On va démarrer avec la première question qui est liée au corps humain.
1: Ok.
2: Lou, peux-tu me dire à quoi servent les artères précisément?
1: C'est pour amener le sang du cœur jusqu'aux organes.
2: Cœur vers les organes ou des organes vers le cœur?
0: On peut pas l'aider, hein.
1: Moi, j'aurais dit du cœur vers les organes.
2: C'est une bonne réponse.
1: Ah, il m'a fait stresser de ouf.
0: Bravo.
1: En misère.
2: Sami.
0: Oui, Robin.
2: Toujours le corps humain avec toi.
0: Oh, le corps humain.
1: Cite-moi les 100 premières décimales du nom.
2: À quoi correspond le nerf numéro 43?
0: C'est une blague. Ouais, je sais.
2: Où le sang se charge-t-il? En dioxygène.
1: Oula.
2: Oxygène,
0: tu pourrais répéter la question avec des synonymes.
2: Où le sang se charge-t-il en oxygène?
0: Dans les poumons, donc je dirais dans les alvéoles pulmonaires.
2: Mais c'est une super réponse.
1: Incroyable.
2: Je fais une aparté, ouais. Parce que je dois avouer que tout le monde me répond juste poumon à cette question et que tu es le seul.
1: Il voilà, plus loin.
0: Je me souviens.
2: À m'avoir sorti le mot alvéole.
0: Ouais. Les fameuses alvéoles.
1: Faillot.
2: Les amis, nous sommes à un partout. On passe en géométrie, attention.
1: Oh là là.
2: Lou, peux-tu me dire combien de degrés mesure un angle droit?
0: Ça c'est trop facile.
1: Ouais, 360. Non, je rigole.
0: Mauvaise réponse.
1: Non, je rigole.
2: On est parti trop tôt.
1: 90.
2: 90 degrés, c'est une très bonne réponse.
0: Bravo.
1: Ça va, celui-là, c'était pas trop compliqué. Okay. Je sens que ça va se corser, faut pas faire trop les malins.
0: Ouais.
2: Non, Samy, me déçois pas.
0: Vas-y.
2: Comment appelle-t-on une figure géométrique qui a 4 côtés?
1: Allez-y, jouez avec nous sur le WhatsApp 0471 200 300.
0: Une figure géométrique à 4. Pourquoi tu me regardes comme s'il y avait un piège?
1: Vas-y.
2: Il n'y a pas de.
0: Non, parce qu'il y en a.
1: Ah oui, attends.
0: Un quadrilatère.
2: Un quadrilatère?
0: Oui.
2: Tu es sûr?
1: Non, mais c'est horrible quand il fait
2: réponse.
1: Ça.
2: Oui, on est à 2-2.
1: En fait, même si ça semble évident, il te fait douter.
2: Ouais. Je fais pas ça avec.
1: C'est ton côté prof sadique, c'est ça?
2: Voilà, c'est ça, mais c'est que avec vous. Okay. Dans l'émission, je suis gentil.
1: Il se lâche.
0: Donc pour l'instant, on est tous les deux à 2-2.
2: Voilà, exactement.
1: On
0: il
1: enchaîne.
0: Reste deux questions. On t'écoute.
2: Dans la phrase, il faut que tu réussisses ton CEB.
1: Oui.
2: Lou,
1: oui.
2: Le verbe réussisse
1: oui.
2: est conjugué à quel mode?
1: C'est du subjonctif.
2: Subjonctif, c'est une bonne réponse.
1: Yeah, bravo! Je m'épate.
0: Ok, bon. Oh non, je stresse.
2: Samy, attention. À quel mode correspond la forme non conjuguée d'un verbe?
1: Ah oui.
0: L'infinitif.
2: C'est une bonne réponse.
0: Yes.
2: Bon, les amis.
0: C'est en mode substantif, quoi.
1: Attends, on est content parce qu'on réussit des questions du CEB, quand même.
2: Et c'est ok. Chacun sa victoire. Bon, les amis, c'est donc 3-3.
1: Ouh.
2: Une seule question pourra donc vous les partager. Cette question, ce sera de la science pour
1: okay.
2: Lou et de l'histoire. Pour Samy.
1: Oh non, je déteste.
2: Ah bah c'est comme ça.
0: On peut faire l'inverse.
2: On va faire l'inverse.
1: Oh, sinon tu balances la question et c'est le premier qui répond.
2: Non, on va faire chacun.
1: Ok, chacun.
0: Non, vas-y, choisis. Okay. Fais comme tu veux.
2: Ou science ou histoire?
1: Lance-toi, vas-y.
2: Allez, bon, on va faire de la science avec toi, Lou, alors. Le chocolat.
1: Oh, ça j'adore.
2: Ah, c'est super le chocolat, mais quand il fond.
1: Oula.
2: Est-ce que c'est un phénomène chimique ou un phénomène physique?
1: Non, mais je vais prendre l'histoire. Attends, le fait qu'un aliment fonde, c'est chimique?
2: C'est chimique.
1: Physique, non, c'est de la chaleur. Oh, je sais pas. C'est quoi, je veux dire physique?
2: Un phénomène physique?
1: Ouais.
2: Elle avait dit, à l'origine, un phénomène chimique.
1: Je
2: elle
1: regrettais.
2: Était partie sur une réponse, et puis sur une autre. Une des deux pouvait lui faire remporter ce quiz.
1: Ouais.
2: Elle a dit phénomène physique. Et le chocolat qui fond est un phénomène physique.
1: Yeah.
2: Un phénomène physique, c'est un phénomène où la matière n'est pas transformée. Un chocolat une tablette ou un chocolat qui est fondu, ça.
0: Tout à fait.
1: Non, mais je suis très très chocolat. En même temps, c'est mon domaine d'expertise.
0: Là, il reste qu'une seule question.
2: Samy, attention.
0: Oui.
2: Sur une frise chronologique.
0: Pardon.
1: Une ligne du temps.
2: C'est le nouveau nom pour dire ligne du temps.
0: D'accord.
2: Okay. Sur une frise chronologique, l'an 0 existe-t-il? Si oui, pourquoi? Sinon, pourquoi?
0: Excuse-moi, hein. je dois donner une raison en plus.
1: L'an zéro, ouais. C'est pas de la religion, ça aussi.
0: Tu peux répéter sur une ligne du temps, l'an zéro existe-t-il?
2: Si oui, pourquoi? Ou sinon, pourquoi?
0: Mais oui, il existe parce qu'il y a des trucs qui se passent avant. Le zéro, donc il y a la préhistoire, etc.
2: Si tu me dis pas pourquoi, mais que ton vrai ou faux est correct, je t'accorde le point. Donc, toi, tu dis que c'est vrai, l'an zéro existe.
1: Ouais. Si vous êtes connecté là sur la typique vision, vous voyez le regard vide de Samy.
2: Les amis.
1: Ouais.
2: Sur une frise chronologique,
1: ouais.
2: Après l'an moins 1, nous retrouvons l'an 1.
0: Ah,
2: et non,
0: ah mais j'ai pas compris
2: zéro.
0: Ça
2: ben non, ben
0: ah, j'ai pas compris
2: vrai.
0: Ça
2: était clair. L'an 0 n'existe pas, c'est une victoire
0: pour nous dans ce quiz.
2: Eh ouais.
1: Non, là, tu le sais, hein. Tu le sais que je vais te narguer avec ça pendant les prochaines semaines.
0: Non, là.
2: Les amis, l'an 0 n'existe pas.
0: On passe de moins 1
2: à 1.
1: Oui, c'est vrai.
2: Qui a été décidé par les historiens. Après l'an moins 1, on passe directement à l'an 1 et l'an 0 n'existe tout simplement pas.
1: Et en plus, c'est vrai, c'est hyper intéressant.
0: Ouais, tout à fait.
2: C'est bizarre, quoi. T'es né quand, toi? Moi, je suis né en zéro.
0: Bah oui, il y en a un qui peut dire ça. Hein.
2: Voilà.
0: Non?
2: Alors, là-dessus, il faudrait que je vérifie quand même. Moi, je pense que, du coup, le fameux, celui qui pourrait dire ça, est né...
0: Il s'appelle Jésus, hein, c'est pas Voldemort.
2: C'est Voldemort.
1: Celui dont on prononce pas le nom.
0: Bon, ben merci. Merci, Robin.
2: Mais malgré ça, attendez, j'ai quand même un petit coup pour vous, parce que ouais. Donc, pour passer le CEB, il faut 50%. Je vous ai ramené des diplômes.
1: Oh,
2: vous avez quand même fait au moins
1: génial.
2: Deux.
0: Ah, ben merci.
2: Quatre, les amis, vous l'avez votre CEB.
1: Non,
2: merci beaucoup. Vous pourrez le dire à tout le monde.
0: Eh ben voilà, ça je vais l'afficher dans
1: tu
0: ma
1: vois,
0: chambre.
1: Moi, Samy, on l'avait pas eu la première fois.
0: C'est pour ça qu'on est devenu animateur radio. Eh ben on l'aura la deuxième fois. Merci Robin, tu reviens évidemment quand tu veux sur Tipeee. Salut à toi.
1: Et on rappelle que l'émission Viens, je t'explique spéciale CEB revient tout bientôt. Ce sera à partir du 27 mai sur RTBF Obvio Kids.
0: Et la playlist continue avec Nicki Minaj dans un instant. Ce sera Vavavoom. Il y aura aussi Temin Pala avec Dracula.
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0: Il est 18h37, on fait un tour du côté des routes. Il y a un véhicule en panne sur le 411 Namur-Luxembourg à hauteur de Corroy-le-Grand. La bande de gauche est obstruée, la situation est dangereuse. La voiture en panne se trouve en bande de gauche. Il y a aussi un accident sur le 40 Liège-Bruxelles à hauteur de 1000 morts. La bande de gauche est obstruée, la situation est dangereuse également. 5 véhicules sont impliqués et il y a une heure de file. Soyez patients et prudents.

0: Nicki Minaj dans un instant sur Typique Hero aussi. Tame Impala.
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0: 18h44, c'est l'heure. Certains mangent pour vivre, nous, on vit pour manger.
3: Vrai.
0: On sait que pour beaucoup d'entre vous, c'est pareil, donc on en profite.
3: Et le plat du jour, c'est très simple, on se partage ce qu'on va manger ce soir. Est-ce que vous allez cuisiner un bon petit plat? Est-ce que vous allez chercher des frites? Est-ce que vous allez au resto? Est-ce que vous réchauffez les restes de la veille?
0: C'est toujours meilleur
3: le lendemain.
0: Allez-y sur le WhatsApp, 0471 200 300. Nous donnons l'exemple avec ce que Lou va manger ce soir.
3: Eh ben moi, j'ai mon petit homme qui m'a appelé tout à l'heure, qui m'a dit « Je vais faire des courses, qu'est-ce que tu veux manger ?» Donc je sais exactement ce qu'il va nous préparer pour ce soir. Alors je sais juste pas comment ça se prononce. Des wraps.
0: Quand tu fais wrap.
3: Oui, ça fait un peu bizarre. Hein. Bah, des wraps. Voilà. Des bons petits wraps.
0: Avec quoi dedans?
3: Avec du poulet. Je sais qu'il met toujours une petite sauce, genre samouraï dedans, ce genre de truc. Une salade, tomate. Et parfois, il y a une petite tranche de gouda. Bah oui.
0: C'est intéressant.
3: Oh oui, ça va être bien ça.
0: Eh bien écoutez, moi ce soir, je vais manger des sushis.
3: Oh, pas mal.
0: Nous allons commander des sushis. Ça fait longtemps que je n'en ai pas mangé. Sauce sucrée, sauce salée. Une semaine. Sauce salée. Hein.
3: On pose à chaque fois les mêmes questions.
0: Oui, sauce salée. Toujours
3: et
0: sauce
3: salée. Et wasabi ou gingembre?
0: Wasabi, pas gingembre. Ça, j'aime pas.
3: Pareil.
0: Comme ça, vous saurez tout. Et vous, qu'est-ce que vous allez manger ce soir? On lit vos messages dans 5 minutes.
3: 0471 200 300 sur le WhatsApp. Comme ça, si vous êtes en train de rentrer à la maison, vous n'avez pas d'idée, eh ben on en a plein pour vous. Vous en faites pas.
0: Gracie Abraham, ça arrive dans un instant. La suite d'Ishaus Mafia également. Nicki Minaj avec Vavavoom. Et là, c'était Mime Pala. Le remix Dracula. Avec Jenny. Voici Dracula sur Typique. On se retrouve dans quelques secondes. Ne bougez pas.
3: Attention, la petite sonnette. 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

0: Dans quelques secondes sur Tipeee, Swedish House Mafia.
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0: 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Et il y a quelques minutes, on vous a posé une question. Qu'est-ce que vous allez manger ce soir?
3: Oui, nous sommes curieux. On a reçu vos réponses sur le WhatsApp 0412-300. Il y a Vincent qui est rentré dans le studio et qui nous montre une pomme.
4: Vous pas une pomme?
0: Oui, je veux bien une pomme, merci.
5: Voilà. Ah bah
0: ouais,
5: c'est super.
3: C'est bon, les
0: 5
3: pommes,
0: légumes
3: c'est
0: par jour,
3: il faut,
0: important.
3: Il faut. Il y a Adrien qui nous dit, l'équipe ce soir, c'est quiche poulet, tomates et courgettes pour Rachel. Belle soirée et bon après-midi.
0: Qu'est-ce qu'on a d'autre dans les messages? Benjamin, ça faisait un moment que je n'avais plus envoyé un plat. Au menu, des nouilles sautées au poulet.
3: Oh, c'est bon ça.
0: Oh, incroyable.
3: Et tout le monde mange du poulet ici, Corentin. Ce soir, c'est 150 grammes de poulet avec une bonne grosse portion de légumes frais, mais pas de féculents. Vive la sèche. Ah, Samy, ben voilà. Pense à moi au moins sur un sushi, s'il te plaît. Bon appétit.
0: Eh ben, sur le sushi, lequel? Saumon, thon? Saumon,
3: ce
0: hein.
3: sera en ton honneur.
0: Il y a Palmeri qui nous dit coucou, pour nous ce sera un tartare saumon, feta, mangue, concombre avec du riz.
3: Pas
0: bon
3: mal.
0: Appétit à tous. C'est très estival, hein. Dommage que la météo ne suit pas. Mais en tout cas, bon appétit.
3: Et
0: à
3: alors,
0: toi.
3: Et Timéo qui nous dit je vais manger les restes. Et bah t'as bien raison, comme ça, pas de gâchis.
0: Dans quelques minutes, eh bien moi je vais manger la pomme que Vincent m'a donnée.
3: Ouh, tu sais pas où elle est passée.
0: Et Vincent, oh là là, mais qu'est-ce que tu
3: racontes? Elle est juste tombée par terre.
0: Ah, ok.
3: Rince-la et c'est bon. Hein. Quel esprit mal tourné.
0: Bah, oui, mais t'as dit ça. Avec un. Tu ne sais pas où elle est passée.
4: Mais quand même, du savon quand tu la rinces.
0: Oui. Je vais faire ça, oui. Vincent arrive à partir de 19h. On se quitte avec Gracie Abrams, la suite du Chaos Mafia. On vous dit à demain. Bisous, bonne soirée.
3: Bisous, les amis.
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0: Gracie Abrams sur Tipeee, et puis là on va aller faire un petit tour du côté de vos routes. Parce qu'il y a des choses à dire en Wallonie, véhicule en panne sur le 411 Namur-Luxembourg à hauteur de Corroy-le-Grand. En direction du Luxembourg, la bande de gauche est obstruée, faites attention. Accident sur le 40 Liège-Bruxelles à hauteur de 1000 morts. En direction de Bruxelles, la bande de gauche est obstruée également. Vous avez des bouchons sur 45 minutes. Donc courage à vous, prenez votre mal en patience. On a aussi des ralentissements à signaler sur le ring de Bruxelles. Vous perdez 15 minutes depuis Kreinem à cause d'un accident à Diegem. Véhicule en panne à hauteur de Wemmel en direction de Halle, la bande de gauche est obstruée. Vous perdez 30 minutes depuis Strombeek.
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0: Il est 19h, vous êtes sur Typique, c'est parti générique en fait.
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0: Très content de vous retrouver pour passer la soirée avec vous sur Typique. Ça y est, elle démarre. Vous êtes peut-être en train de rentrer du travail et ça tombe très bien puisqu'on a de la bonne musique pour vous accompagner avec Lady Gaga, Medusa, Olivia Rodrigo. C'est incroyable. Dommage que ça ne vient pas dans le studio parce que ça aurait été vraiment sympa d'avoir une petite interview des trois. Mais vous avez de la chance, vous allez pouvoir les écouter. On va pouvoir vous écouter aussi ce soir sur le WhatsApp au 0471 200 300, numéro dispo pour vous permettre de discuter avec nous, venir partager ce qui vous passe par la tête, hein. Vraiment tout et n'importe quoi, photos, vidéos, messages vocaux, faites-vous plaisir, c'est gratos. Donc on vous attend évidemment, et puis on va parler de goût de chips dans quelques instants, donc vous ne bougez pas, vous vous installez, on souffle un petit coup et c'est parti en fait.

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0: Medusa qui a perdu le contrôle sur Tipeee. On va avoir Lady Gaga et Doshi dans un instant et Olivia Stone aussi. Et là, c'est l'heure de vous parler d'une info balèque. Voilà, on démarre cette émission à chaque fois avec une info qui n'est pas si intéressante que ça et que vous avez peut-être vu passer. Le duo de youtubeurs, c'est dur à dire en fait ça. Le duo de youtubeurs, non, je vais le recommencer. Le duo de youtubeurs McFly et Carlito ont décidé de lancer un nouveau produit sur leur chaîne YouTube et de manière générale dans les commerces en France pour l'instant. C'est une marque de chips. Voilà, donc ils en ont parlé énormément sur YouTube, ils ont fait énormément de dégustations de plein d'aliments différents, ils se sont, je dirais, musclé le palais, on peut parler de ça, et ils ont fini par se dire, tiens, tant qu'à goûter le produit des autres, on va en faire nous-mêmes, et donc ils ont créé une marque de chips avec des goûts un peu étonnants, hein. On a du couscous merguez, fraises chantilly, sel vinaigre également, on a également barbecue, donc voilà, on peut aller évidemment déguster tout ça, au fait que vous voulez, patates françaises, cuisson au chaudron, circuit court, tutti quanti, bref, a priori ça...
1: C'était vraiment très intéressant.
0: D'autant plus, si vous connaissez pas McFly et Carlito, ça doit vous en toucher une sans secouer l'autre. Donc, ce que je vais vous inviter à faire maintenant, c'est qu'on va plus parler de cette marque de chips, mais par contre, j'ai envie de discuter de chips avec vous, mes gourmets gourmands, hein. Ceux qui aiment un petit peu s'envoyer les doigts un petit peu gras et qui ont malheureusement leur téléphone où on sait plus voir tellement ils ont mangé de chips avec leurs doigts. Eh ben, c'est à vous que je parle aujourd'hui. Je veux savoir... Quel est le goût de chips que vous avez un jour découvert, un jour ingurgité et qui a totalement changé votre vie? Voilà, ça c'est une première question. Si jamais vous n'avez pas d'inspi, racontez-moi un goût de chips totalement dégueulasse que vous avez mangé. Ça marche aussi, c'est sur le WhatsApp que ça se passe. Au 0471 200 300, à tout de suite.

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1: Alors, on m'a envoyé une photo. Apparemment, on est diffusé dans des solariums. Donc, si jamais vous nous écoutez depuis un solarium, salut.
2: Salut, bronzez bien.
1: Bronzez bien, bon solarium. Nous, on aurait bien voulu même une fenêtre ici. Ça aurait été pas mal, en vrai de vrai, tu vois. Bon, plus sérieusement, on vous a posé une question sur le WhatsApp de l'émission 0471-200-300. On vous demande le goût de chips que vous avez un jour découvert et qui a changé votre vie, votre palais, votre perception des chips. Bref, qui sont devenus instantanément une évidence pour vous. Ou alors, inversement, un goût totalement dégueu que vous avez goûté et que vous ne voulez plus jamais ingurgiter. On a reçu pas mal de messages. Je me tourne vers toi, Loïs, au standard. Dis-nous un peu les messages de qui on découvre.
2: Alors, on a reçu un message de Corentin qui nous dit « C'est les poivres, vie. Sinon, quelle vie ?»
1: Ouais, écoute, c'est bien dit, Corentin. Je vois que tu mets un pied dans la porte en nous disant « C'est les poivres, sinon, quelle vie ?» Et effectivement, je pense qu'en fait, tu fais partie d'une partie de la population qui sème autour d'un produit où il n'y a pas de choix à faire. Il y a à la fois du sel et à la fois du poivre.
2: C'est ça, c'est toi, classique. Ah, c'est les poivres, c'est le classique qui fonctionne toujours, quoi.
1: Ah, ben moi, je le considère pas comme un classique. Je le trouve un petit peu écœurant après quelques chips.
2: Je peux l'entendre. Voilà. Et je dirais, ça dépend de la marque.
1: C'est vrai que ce que tu dis, c'est pas faux.
2: Voilà.
1: Corentin, donc, qui nous dit ça, qu'est-ce qu'on a reçu d'autre?
2: Mathias, lui, il nous dit simplement crème et oignon, emoji cœur.
1: Bah écoute, crème et oignon, c'est très risqué parce que tu pues de la gueule pendant 3 jours. Mais par contre, quel plaisir.
2: Quel plaisir.
1: Ceux qui sont servis dans le tube, là, hein, sans les citer, bah ceux-là, ils sont très très bons. On enchaîne.
2: Bah pour ne pas les citer, hein, eux, avec le tube, bah Arnaud, il nous dit ceux que j'adore, ses préférés, c'est les Hot and Spicy qui sont dans ce fameux tube. Et sinon, il dit je déteste pomme caramel. Les nouveaux qui sont sortis d'une autre marque, c'est dégueulasse, vraiment dégueulasse.
1: Pomme caramel. Mais en fait, c'est quoi ce nouveau délire du coup d'envoyer des chips sucrés?
2: Je ne sais pas.
1: Là, on vous parlait de McFly et Carlito, les youtubeurs qui ont sorti du coup leur marque de chips. Ils ont envoyé fraise chantilly. Alors, je comprends, hein, c'est drôle. Tu dis que quand tu découvres le monde des arômes, tu peux faire plein de saveurs différentes. Mais au fond du fond, ce qu'on veut dans un chips, c'est un beau moment salé. Mais bien sûr, Aloïs, arrête de me regarder comme ça.
2: C'est vrai, mais j'ai un peu écouté comment ils l'ont vendu.
1: Ouais.
2: Tu vois, avec un petit café, un petit thé à 16h30.
1: Une pomme de terre.
2: À la place d'un biscuit, se faire ce petit chips. En tout cas,
1: de pomme de terre.
2: Je demande à goûter.
1: Écoute-moi bien, jamais dans ta vie, tu aurais pris un paquet de frites à côté de ton café avec des fraises et de la chantilly dessus.
2: Non, mais ils sont sucrés.
1: Oui, bon.
2: Ils sont sucrés, il faut le voir comme un biscuit.
1: Alors, lance la porte ouverte à toutes les fenêtres. Désolé, hein, on prend le sujet très, très à cœur, mais c'est important aussi d'en parler. On a reçu quoi d'autre? Je vois qu'il y a Alain qui nous dit « J'ai récemment goûté les chips au beurre et pour être honnête, je n'ai pas été convaincu. J'ai eu l'impression de manger une plaque de beurre avec un peu de croquant. Ce n'est donc pas un produit que je conseillerais personnellement. » J'aime bien parce qu'Alain, ça se voit qu'il prend les choses à cœur et ça me fait plaisir. Voilà. Après, les goûts et les couleurs, ça reste très subjectif. Merci mon Alain de remettre un petit peu l'église au milieu du village. Eh ben oui, en tout cas bonne soirée, toute l'équipe, continue comme ça. Eh ben écoute, on continue, on n'avait pas prévu d'arrêter, donc ça tombe très très bien. On vous attend sur le WhatsApp au 0471-200-300 pour vous aussi venir nous parler de vos chips préférés, ceux que vous avez un jour goûté et depuis c'est une histoire d'amour qui dure, ou alors inversement, des chips que vous avez un jour goûté et qui étaient totalement dégueulasses. Voilà, à vous de jouer au
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0: Est-ce que vous vous souvenez de cette époque où il y a TLC qui envoyait ce morceau, il y avait les Destiny Child qui envoyaient des morceaux aussi de l'autre côté? Eh, hey, on était mais régalés à ce moment-là. C'était des morceaux de fou. Franchement, des morceaux de fou. Bon, arrêtons d'être dans le passé. Soyons tournés vers le futur, messieurs, dames. Parce que là, ce soir, dans le futur, il y a un blind test. Il arrive dans quelques minutes, comme chaque soir dans cette émission. Je vous propose de remporter du cadeau en venant jouer avec nous au blind test. Pour jouer, c'est très simple, vous envoyez jeu, le mot jeu, J-E-U, au 0471-200-300. C'est gratuit, faites-vous plaisir, faites-nous plaisir, venez passer un chouette moment avec nous à la radio et vous repartirez peut-être avec un chouette cadeau. Un blind test cette semaine qui met en avant un seul instrument, c'est...
1: la harpe, bien sûr.
0: Écoutez-moi bien, ma passion, c'est de regarder ce qui se passe du côté d'Aloïs au standard et de l'interpeller au pire moment à chaque fois. Voilà. Donc la harpe qui est mise en avant ce soir. Que des morceaux que vous connaissez mais qui sont repris avec une harpe. Si vous voulez découvrir tout ça avec nous, repartir avec du cadeau, eh ben vous envoyez jeu au 0471-200-300.
1: T'as vu,
0: hein. Pas mal, pas mal, pas mal.
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0: Et sur vos routes, toujours un véhicule en panne sur le 411 Namur-Luxembourg à hauteur de Corroy-le-Grand en direction du Luxembourg. Faites attention parce que la voiture est en panne sur la bande de gauche. Accident sur le 40 Liège-Bruxelles à hauteur de Millemort en direction de Bruxelles. La bande de gauche est obstruée. Faites gaffe également puisque vous avez des bouchons qui rallongent votre temps de trajet de 45 minutes. Et puis ailleurs sur le ring de Bruxelles, des ralentissements à signaler également. Véhicule en panne à hauteur de Wemel en direction de Halle. 30 minutes depuis Strombeek de perdu. Accident à Diegem aussi et vous perdez un petit quart d'heure depuis Kreinem. Sinon, Charlotte Cardin est là pour s'occuper de vous et vous détendre pendant les embouteillages. Il y a le blind test qui arrive juste après. Si vous voulez jouer avec nous, vous envoyez jeu au 0471.

0: Et ce soir, on parle de chips.
1: Oui.
0: Oui, peut-être que vous allez bientôt passer à l'apéro, ou peut-être que vous venez de le finir. Mais là, on est en train de parler de chips. Parce que le duo de youtubeurs McFly et Carlito ont lancé leur marque de chips. Et donc, ça m'a inspiré et j'ai voulu en discuter avec vous. Et j'ai découvert une vraie team de gourmets gourmands.
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0: La question qu'on vous pose, c'est soit de nous parler d'un goût de chips qui vous a totalement révolutionné l'esprit, ou alors un goût de chips qui vous a totalement dégoûté. Voilà, à vous de nous dire. Aloïs, qu'est-ce qu'on a sur le WhatsApp?
4: Écoutez, il y a Stéphane qui rejoint notre team, hein, chips poivre et sel, mais lui, il ajoute goût fines herbes. Très, très, très bon.
0: Attends, stop. Stéphane, chips poivre et sel, goût fines herbes.
4: Ah, tu rajoutes quelques petites épices.
0: Quoi, c'est un truc maison.
4: En fait, tu prends ton tiroir à épices,
0: ouais,
4: et tu verses un peu tout
0: dans le doute, quoi. D'accord, ouais. Ok.
4: Voilà.
0: Écoute, pour moi, il y a un peu trop de saveur, mon Steph, mais je te fais confiance. Si tu me dis que c'est bon, écoute, pourquoi pas. Pourquoi pas. Pour moi, il y en a un des deux qui est de trop. Mais je savais même pas que ça existait. Est-ce que tu peux me confirmer, Stéphane, que tu ne rajoutes pas toi-même des fines herbes? Voilà, c'est juste ça que je veux savoir. Qu'est-ce qu'on a reçu d'autre?
4: On a reçu un message de Greg qui dit les meilleurs chips Buggles Nacho cheese trempé dans du fromage de chèvre. Bah oui, bien sûr. Ça, c'est le grand classique.
0: Ça s'applaudit très fort. Ça, c'est même au-delà du chips, c'est juste un combo tombé des dieux. On va pas se mentir, hein, ça devait exister ensemble. Je vais même aller plus loin. Hein. Vous pouvez varier les plaisirs avec du Madame Loïc, avec du Saint-Mauré, avec un peu de boursin. Bref, tous les types de fromage blanc un petit peu légèrement épais dans lequel on peut venir dipper. Oh là là, ça marche très très bien. Ah non, c'est
4: fou. Oui.
0: Ça me donne la dalle cette affaire, j'aurais dû trouver un autre sujet aujourd'hui, je vous le dis, je suis en panique. Qu'est-ce qu'on a reçu d'autre? Un message de Nati aussi qu'on va écouter.
4: Exactement.
5: Alors franchement, les chips qui ont changé toute ma vie, alors il y en a deux dans le classement numéro 1.
0: Uh-huh.
5: Je vais dire en premier, ce que les personnes mangent un peu plus, c'est les Grills.
0: Ouais, Grills, très bon.
5: Pour moi, les meilleurs chips, c'est les chips au ketchup. Alors je sais qu'il y a beaucoup de personnes qui n'aiment vraiment pas, mais moi je trouve que c'est un régal absolument. Je pourrais m'affonner des paquets. Bon, seulement après ça, t'as la bouche en feu, mais ça, ce n'est qu'un détail.
0: La bouche en feu, contrairement au vrai ketchup, qui ne vous met pas du tout la bouche en feu. Donc, j'ai jamais compris quel est le goût des chips ketchup, puisque ce n'est pas ketchup.
4: Ça ne goûte pas le ketchup, on est bien d'accord là-dessus.
0: Je ne sais pas ce qu'ils nous ont vendu. Et puis aussi, je ne sais pas pourquoi, mais je pars du principe que les chips ketchup, les paquets de chips ketchup, ils sont plus grands et plus humides et ils vieillissent mal. Donc ils vieillissent mal les paquets de chips ketchup. Donc attention Nati, j'entends l'argument, j'accepte, etc. Il y a aucun problème. Mais pour moi c'est noé au niveau des chips au ketchup. Par contre tu parlais des Grills. Moi j'ai mon père un jour qui m'a donné une info de fou. Il m'a dit moi j'ai vu l'arrivée des Grills.
4: L'arrivée des Grills.
0: Et j'étais là en mode ouais, carrément l'ancien. Et là, je l'ai respecté encore plus que d'habitude.
4: Tu m'étonnes et ça a dû faire du bruit au JT, à mon avis.
0: C'est sûr. Ouverture de JT. Mesdames, messieurs, bonsoir. Aujourd'hui, arrivée d'un nouveau paquet de chips, la saveur Grills. Bref, pourquoi pas, hein, pourquoi pas. On a je vois Nico qui dit chips sauce boulette. Quoi, chips sauce boulette liégeoise? J'adore ça. Mais attends, mais qu'est-ce que tu me racontes? Où est-ce que ça se vend, ça? Envoie-moi un lien. Je veux découvrir si ça existe. Ou alors, t'es juste un gars qui rajoute de la sauce boulet liégeoise sur tes chips au sel. Ce qui serait d'autant plus une folie. Solange qui nous dit mes deux préférés, c'est teriyaki et truffe. Très bon aussi. De belles propositions. Truffe, je les trouve malheureusement un petit peu écœurants. Hein, après quelques
4: chips. C'est une saveur, il faut pas trop l'enchaîner, ça, c'est sûr.
0: Je suis d'accord. J'aime bien parce que tu prends vraiment aussi un ton très premier degré quand tu abordes tout ça.
4: Écoute, Vincent, on est à la radio sur le service public. Ouais. On est en devoir d'informer.
0: En mission même.
4: Exactement.
0: C'est une mission de service public qu'on est en train de faire ce soir. Donc merci de nous avoir partagé tout ça. Je partagerai les chips qui, selon moi, ont changé ma vie. C'est les chips Thai Sweet Chili. Voilà, ça, le jour où ils sont arrivés, j'ai goûté, je sais là, c'est quoi ce nouveau paquet? J'ai dégusté et depuis, eux et moi, c'est pour la vie, tout simplement.
4: Incroyable.
0: Toi, chips préféré number one?
4: Bah écoute, j'allais répondre la même chose parce que figure-toi qu'on déménage ici chez Typique, une petite fête tout à l'heure. Et ben moi, j'ai ramené exactement ce paquet-là, tu vois.
0: Attends, c'est fou ce qui se passe parce que du coup, moi, je suis venu. Désolé, on raconte notre vie. Hein. Mais moi, je suis venu dans le studio.
4: Mm-hmm.
0: Qu'est-ce que j'ai vu quand je suis arrivé? Un paquet de Thai Sweet Chili.
4: Eh ben voilà.
0: Qu'est-ce que j'ai fini entièrement seul? paquet de Thai Sweet Chili.
4: Eh ben voilà. On se serre la main à distance.
0: Merci Aloïs, c'est fort.
4: Avec grand plaisir.
0: Bon ben voilà, une belle discussion évidemment. totalement light, c'est important aussi de le rappeler. Vous restez bien avec nous, on continue en musique dans un instant avec Typique. Là, maintenant tout de suite en fait, il y a Alex Warren qui arrive. Et avant ça, oh là là là, ce morceau-là. Oh, ce qu'on vous envoie sur Typique là. Eminem, Lose Yourself. C'est maintenant, montez le son. Ouvrez la fenêtre même s'il pleut. Vous devenez méchant là. Vous devenez motivé. Vous allez tout casser ce soir.
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0: Est-ce que ce son vous a motivé à venir jouer au blind test avec nous? J'espère que oui, parce que le blind test arrive dans quelques instants. On a besoin encore d'une personne pour jouer avec nous. Vous envoyez jeu là maintenant tout de suite sur le WhatsApp au 0471 200 300. On attend vos participations. Jeu au 0471 200 300.
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0: Eric Pritz, vous l'appelez comme vous voulez. Et là, c'est l'heure du blind test. Parce que tous les soirs, on joue au blind test. Chaque semaine, on change un petit peu les règles. Et cette semaine, on a décidé de mettre en avant la harpe, cet instrument qui est iconique. On va pas se mentir. Et ben, il y a plein de versions de vos morceaux préférés disponibles à la harpe. Et pour ça, il y a deux personnes qui vont s'affronter. On joue avec qui ?
1: On joue avec Roman, notre loseuse de la semaine, qui vient de Gerpine.
0: Salut Roman.
2: Salut.
0: Comment tu le sens aujourd'hui ? Est-ce que tu penses que tu vas gagner ?
2: J'espère.
0: Eh ben écoute, on croise les doigts évidemment pour toi. Ça fait combien de jours que t'es avec nous là ? Ça fait 4 jours, 3 jours ?
2: 4 jours.
0: 4 jours. Bon ben écoute, on a un principe ici dans cette émission, c'est de faire revenir tous ceux qui perdent jusqu'au moment où ils gagnent. Donc si tu dois rester avec nous toute la saison, tu resteras avec nous toute la saison, Romain. Je te le dis. En face de toi, on va retrouver quelqu'un d'autre qui joue contre Romain ce soir.
1: On joue avec Kevin qui vient de Jeudonné.
0: Salut Kevin, comment tu vas ?
3: Bonsoir, ça va et toi ?
0: Ça va très très bien, content de t'avoir avec nous aussi. Jeudogne contre Gerpine, c'est un match iconique qui va avoir lieu devant nos yeux. 5 titres, dès que vous trouvez la bonne réponse ou le titre, l'artiste, peu importe, vous buzzez avec votre prénom. C'est bon pour vous deux ?
3: Oui.
0: Magnifique, bon. Et puis je rappelle aussi, si vous voulez jouer avec nous, ça se passe sur le WhatsApp, au 0471 200 300. Roman, tu es dans un avion.
3: Ouais.
0: Roman, ça va ? Tu nous entends ?
2: Oui.
0: Ok, parce que du coup, on t'a un peu perdu, mais du coup, si tu me dis que tu es là, c'est bon. On est parti, premier extrait,

0: Alors, est-ce que vous l'avez ?
1: Romane ?
2: Katy Perry ?
0: Qu'est-ce que t'as dit, Romane, exactement ? Répète un peu.
2: Katy Perry.
0: C'est totalement Katy Perry. Bien joué. Bien joué. Premier point pour Romane. J'ai senti que Kevin, tu l'as chantonné à un moment donné. Mais tu ne l'as pas eu.
3: Sur le nom.
0: Est-ce que vous êtes prêts pour le deuxième extrait ?
2: Oui.
0: Allez, c'est parti.
2: Romane ? Havana ?
0: Oh là là là là, mais Romane, elle envoie un niveau de fou aujourd'hui. Très bonne réponse, ça fait 2-0. Est-ce qu'on continue ? Est-ce que vous êtes prêts tous les deux ?
3: Oui.
0: C'est parti.
2: Oui.
0: Let's go.
2: Romane.
0: Oh là là, mais elle est intouchable aujourd'hui. Romane, dis-nous.
2: Pink Pony Club.
0: Répète un peu.
2: Pink Pony Club.
0: C'est une bonne réponse. Chapel Roan, Pink Pony Club. Bon, attends, Romane, parce que là, on est en train de vivre un moment iconique, là, ce qui se passe, là. Romane, c'est 3-0, là.
4: 3-0. Incroyable.
2: Oui.
0: Oh, Romane, je te pose pas la question, je suppose que tu prends le cadeau.
2: Oui.
0: Let's go. Bien joué, Romane. Quatrième jour, t'étais avec nous, t'as perdu plusieurs fois et aujourd'hui, tu as envoyé une performance monstrueuse. Vraiment, bravo, félicitations.
4: J'ai l'impression qu'elle est contente.
0: Elle a l'air contente. Mais du coup, tu repars avec un chouette cadeau puisqu'on t'offre un pack de jeux de société offert par notre partenaire Asmodée. Et tu sais quoi, Romane ?
4: Ah.
0: Ouais. Romane, elle a carrément quitté les lieux. Tu es toujours là, Romane, tu sais quoi ? Tu sais ce qu'on va te rajouter en plus ?
2: Non.
0: On te rajoute des cadeaux typiques, en veux-tu, en voilà. Il y aura du mug, il y aura des gourdes. Enfin bref, Aloïs, tu m'organises tout ça.
4: Je t'organise tout ça, Vincent.
0: En tout cas, on va demander à Mario d'organiser tout ça. Donc, tu vas te recevoir tout ça, ces cadeaux. Comme ça, tu te régales à la maison. Merci beaucoup, en tout cas, d'avoir été avec nous, Romane.
2: De rien, merci à vous.
0: Tu raccroches pas, on t'envoie tout ça à la maison. Et puis, je me tourne vers toi, Kevin.
5: Oui.
0: Aujourd'hui, une performance en demi-teinte, je dirais.
5: J'ai d'une partie sur le côté, vous n'entendez rien.
0: Écoute, c'est pas grave. Je te propose un truc. Là, Romane, c'était notre loseuse de la semaine. Ben, je te propose de reprendre le dossard et de devenir notre loser de la semaine prochaine. Est-ce que ça te va comme rôle ?
5: Oui, pas de problème.
0: Eh ben, écoute, Kevin, on te rappelle lundi, même heure, même endroit, ça va ?
5: Pas de souci.
0: Magnifique, c'est top. On continue en attendant en musique sur Tipeee avec Bad Bunny.

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14: Il est 20h, vous êtes sur Typique. 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
14: Très content de vous retrouver pour continuer la soirée ensemble sur Typique. J'espère que vous allez bien, que vous soyez en train de rentrer à l'instant dans votre voiture. Si vous y êtes déjà depuis un certain temps, ou bien que vous allez au travail, ou bien que vous allez à la maison, ou bien que vous allez chercher à manger. Dans tous les cas, on est là avec vous. Il y aura aussi Ariana Grande, 21 Pilots, This Is Theodora. Bref, du très beau monde qui arrive dans la playlist. Donc vous restez bien avec nous, vous vous détendez. C'est la fin de la journée, c'est le début de la soirée. Donc là maintenant, on est content de pouvoir se détendre et se chiller un petit peu. Il y a évidemment vos messages que j'attends avec impatience sur le WhatsApp au 0 400 200 300. C'est un numéro WhatsApp que vous pouvez utiliser quand vous le sentez pour venir discuter avec nous. Tout simplement envoyer une photo, une vidéo, un message vocal, voilà, tout ce qui vous passe par la tête. On est là pour tout lire, c'est gratuit, donc faites-vous plaisir. Et là, on s'envoie ce morceau dont je ne me lasse toujours pas, j'espère que vous non plus.

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0: Le jeudi soir sur Typique, on se connecte avec l'un ou l'une d'entre vous qui a un job de rêve à nous présenter. D'ailleurs, j'en profite pour rappeler que si vous nous écoutez ce soir et que vous avez un job de rêve, ou en tout cas vous avez juste un job qui vous fait kiffer et dont vous avez toujours rêvé, eh ben venez nous en parler sur le WhatsApp au 0 471 200 300. Vous passerez peut-être à la radio avec nous la semaine prochaine, la semaine d'après ou encore la semaine d'après, pourquoi pas. Là ce soir, c'est Nico qui est avec nous. Bonsoir Nico.
1: Bonsoir.
0: Merci d'être là pour nous parler de ton job de rêve. Pour l'instant, on ne sait pas de quoi il s'agit parce que, ben, comme d'habitude, dans cette émission, ils vont devoir deviner ton job de rêve. Est-ce que Nico, tu as un indice à nous partager ?
1: Alors, mon indice, je travaille avec une célébrité internationale belge.
0: Tu travailles avec une célébrité internationale belge.
1: Exactement.
0: Ok, j'aime bien. Bon, ben, à vous de jouer sur le WhatsApp 0 471 200 300. Essayez de nous trouver le job de rêve de Nico et on découvre ça dans quelques instants. On compte sur vous, hein. Faites-vous plaisir sur le WhatsApp, c'est gratuit, donc vous balancez vos réponses et on lit tout ça juste après.

0: Et c'est l'heure de découvrir ensemble le job de rêve de Nicolas.
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0: Nicolas, pour ceux qui viennent peut-être d'arriver sur Tipeee et nous rejoindre, est-ce que tu peux rappeler l'indice que tu as donné pour qu'on devine ton job de rêve, s'il te plaît?
2: Bien sûr. Donc, je travaille avec une célébrité internationale belge.
0: Alors, ils ont tenté leur chance sur le WhatsApp. On a reçu des réponses. Aloïs, je me tourne vers toi. Qu'est-ce qu'on a reçu comme réponse?
3: Écoute, on a reçu Chloé, par exemple, qui propose agent d'une grosse star. Point d'interrogation.
0: Est-ce que tu es agent d'une grosse star?
2: Non.
0: Ok, on n'est pas sur ça. Quoi d'autre?
3: Karim, il propose garde du corps.
2: Non. Non plus.
3: Non plus. Mathis, il propose photographe officiel.
0: C'est vrai que ça peut être pas mal.
2: Dans mon titre, il y a le mot officiel. Mais ce n'est pas lié avec les photos.
0: C'est pas la photo. Ok, d'accord. Je vois que Léa, elle propose assistant personnel d'Angèle. Est-ce que tu es l'assistant d'Angèle?
2: J'aurais bien voulu, mais malheureusement, non.
0: D'accord, pas ça. Renaud propose masseur personnel d'un sportif de haut niveau.
2: Non.
0: Tu ne masses pas le Diable Rouge, par exemple?
2: Non, pas du tout. Mais mon métier, je vous dis pas tout, mais vous allez comprendre après ce que je voudrais dire maintenant.
0: Mais de toute façon, je vais te dire un truc, on n'a pas beaucoup plus proche en termes de réponse, donc il va falloir que tu nous le révèles. Ils n'ont pas réussi à trouver, donc à toi de nous dire quel est ton job de rêve, Nico.
2: Eh bien, mon job de rêve, c'est que je suis l'habilleur officiel du célèbre Mannequin Peace.
0: Là, c'est un honneur. C'est un honneur de t'avoir avec nous, du coup. Nicolas qui est là et qui a pour boulot d'habiller Mannequin Peace. Alors, peut-être qu'il y a encore des gens qui nous écoutent et qui ne sont pas au courant de qui est Mannequin Peace. C'est cette petite statue dans le centre-ville de Bruxelles d'un petit garçon qui fait pipi. Voilà. Et jusque-là, a priori, ça reste une histoire presque belge. Mais en plus de ça, il a plusieurs tenues, Mannequin Peace. Tu me confirmes, Nico?
2: Ah oui, tout à fait. Mannequin Peace a 1202 costumes.
0: Oh là là. Ok, d'accord.
2: Voilà. Et pas un seul slip.
0: Ben oui, puisque peu importe le costume qu'il a, il doit continuer à pouvoir faire pipi.
2: Exactement, tout à fait.
0: Ah ouais, donc ça, c'est la petite particularité. Il y a quand même des petits pantalons qui sont créés pour Mannequin Peace?
2: Oui, bien sûr. Il est tout à fait sur mesure, sur base d'un patron. Et c'est une très vieille collection qui date du début du 18e siècle.
0: Ah, donc d'accord.
2: Le plus ancien costume conservé au musée de la ville de Bruxelles a été offert en 1747 par le roi de France Louis XV.
0: Wow.
2: Donc un costume militaire.
0: Donc ça c'est fou parce que alors effectivement j'ai l'impression qu'il est là depuis tellement longtemps que toutes ces tenues sont un peu chargées d'histoire. Toi comment tu t'es retrouvé à faire ce métier?
2: Ben, à la base, je suis cuisinier. Et puis,
0: ça, c'est vraiment l'histoire.
2: Mannequin Peace, il a des costumes de cuisinier aussi. Et donc, je travaillais en resto, en hôtel, etc. Et puis, ben, j'en avais marre des horaires coupés et des horaires interminables. Et j'ai cherché une place en administration à la ville de Bruxelles.
0: Okay.
2: Et je suis tombé au service de la culture. Et on m'a confié comme première mission de gérer l'agenda des habillages de Mannequin Peace. Et à l'époque, je collaborais avec un autre habilleur adjoint, un autre habilleur officiel. Et puis, de fil en aiguille, il a donné sa démission. Et je me suis dit, pourquoi pas être au four et au moulin, gérer l'agenda de Mannequin Peace et l'habiller, le déshabiller, etc. Tout à fait.
0: Mais c'est dingue. Et ça fait combien de temps que tu fais ce métier, du coup?
2: Alors, je tiens son agenda depuis 16 ans et je l'habille depuis 12 ans.
0: Oh là là, c'est dingue. Parce qu'en fait, là, du coup, ce que tu es en train de me dire, c'est que tu as un job à temps plein où tu t'occupes de l'agenda et des tenues de Mannequin Peace. Tu me confirmes?
2: Oui, tout à fait. Enfin, je ne fais pas que ça. On organise des événements au service de la culture de Bruxelles. Mais donc, c'est un job à temps plein, oui. Et je suis aidé par deux adjoints, évidemment. Parce que Mannequin Peace, il a un agenda de ministre.
0: Ah
2: pour
0: oui.
2: Donner une idée, l'année passée, on l'a habillé plus de 200 fois.
0: Plus de 200 fois sur l'année. Mais tu sais que moi, oui. Je ne me rends même pas compte. Parce que j'ai l'impression que la plupart du temps, quand les gens le voient, ils restent, de manière générale, pas habillés. Mais ça veut dire que 200 jours sur l'année, il est habillé. Quand tu l'habilles, il reste habillé combien de temps?
2: Ben, on ne dépasse pas 18 heures parce que tous les costumes sont des pièces de collection, des pièces uniques qui font partie des collections de la ville de Bruxelles.
0: Ah oui.
2: Donc les costumes, on ne les laisse pas le soir parce qu'on ne voudrait pas qu'ils soient dérobés. Et de toute façon, il y a bien un moment où il faut fixer des horaires aussi. Hein.
0: Ben oui, c'est clair. Ben, du coup, Mannequin Peace qui est un vrai symbole de la Belgique forcément, tu peux me dire un petit peu qui s'occupe de créer ces tenues du coup?
2: Alors, les costumes sont proposés en fait par des organismes, des associations, des ambassades. Et puis, il y a une commission d'analyse qui analyse le projet tous les 3 mois. Et puis, c'est le collège de la ville de Bruxelles qui prend la décision d'accepter ou de refuser les projets de dons, les propositions. Okay. Et puis, si c'est autorisé par le collège communal, j'envoie le patron, donc le modèle qui est utile à la confection du costume. Et donc, le donateur doit faire confectionner le costume puis ensuite l'offrir à la ville de Bruxelles avec une cérémonie officielle à l'hôtel de ville.
0: Incroyable. Franchement, c'est fou de découvrir cette partie-là du folklore. On peut le dire, c'est le folklore aussi, le patrimoine en tout cas de la ville de Bruxelles. Est-ce que tu peux me dire, j'ai 2 questions. La première, c'est, je voudrais que tu me partages, selon toi, une des tenues les plus étonnantes que tu as eu l'occasion de voir avec Mannequin Peace. Et aussi, quelle est la dernière tenue en date qui a été ajoutée à sa garde-robe?
2: Alors, le dernier costume qui a été offert, c'était le 30 mai. Donc c'est un costume d'une association qui s'appelle Tous à bord, et c'est une association qui gère des coureurs en fait avec un handicap.
0: Ok, d'accord.
2: C'était pour les 20 km de Bruxelles.
0: D'accord. Bah écoute, trop chouette aussi. Peut-être qu'il y a des gens qui nous écoutent là et qui ont des associations ou des projets ou des choses comme ça et qui ont peut-être envie de créer quelque chose avec le Mannequin Peace. Ça peut donner des idées. Et du coup, la tenue la plus étonnante que t'as vue?
2: Je voudrais d'abord vous parler des Diables Rouges, en fait, parce que tout à l'heure, on parlait des Diables Rouges. Et donc, ce qui veut dire que Mannequin Peace portera son costume de Diables Rouges pour les matchs importants à la Coupe du Monde, chaque fois les jours de match. Et évidemment, j'ai déjà réservé dans son agenda les jours de match jusqu'à la finale. Soyons positifs.
0: Bien sûr, c'est ça qu'on veut comme état d'esprit. On va aller la chercher, voilà, cette finale. On va faire ce qu'on peut, en tout cas. On va être tous derrière nos Diables Rouges, même Mannequin Peace. Bah écoute, c'est trop chouette. Merci beaucoup de nous avoir partagé ce petit morceau de patrimoine, comme je disais. Si jamais quelqu'un demain a envie d'habiller Mannequin Peace, qui a le droit et qui n'a pas le droit?
2: Déjà, il faut travailler pour la ville de Bruxelles et puis faut attendre que l'habilleur précédent donne sa démission, et donc c'est pas prévu.
0: Non, c'est plus dans le sens où, allez, demain, je sais pas, par exemple, je lance une friterie, par exemple.
2: Oui.
0: Est-ce que je peux l'habiller avec la tenue de mes employés?
2: Eh bien non, parce que ce Mannequin Peace ne peut pas recevoir de costumes commerciaux.
0: D'accord.
2: Ça ne peut pas être commercial, ni religieux, ni politique. Et ça ne peut pas toucher non plus à la dignité humaine. Donc, ça risque de ne pas passer.
0: Ok, d'accord. Mais comme ça, ceux qui nous écoutent peuvent être au courant aussi. Merci beaucoup, Nico.
2: Avec plaisir.
0: Et longue vie au Mannequin Peace, et longue vie à ton métier, évidemment. Et merci pour tout ce que tu fais pour représenter notre Belgique, évidemment. Merci.
2: Avec grand plaisir. À bientôt.
0: À bientôt. On continue en musique sur Typique. Incroyable. On a eu l'habilleur de Mannequin Peace. C'est fou ce qui se passe.

0: Messieurs, dames, bienvenue, installez-vous. Nous allons ouvrir les portes du typique Comedy Club. Bonsoir. Bonsoir, rentrez. Oui, s'il vous plaît, installez-vous. Alors, l'affiche de ce soir dans le typique Comedy Club, elle est simple. C'est vous. L'affiche, c'est vous. On n'a pas d'humoriste dispo, là, donc vous allez devoir faire le job. On va avoir besoin de vous sur le WhatsApp au 0471 200 300, parce que le spectacle commence dans quelques instants. Et on n'a pas de blague, ni d'humoriste, donc il va falloir remédier à ça. Envoyez-nous des blagues nulles au 0471 200 300. Vous nous envoyez des petites blagues nulles en message vocal, des blagues drôles aussi, ça peut aussi, des blagues de mauvais goût, des blagues de moyen goût, des blagues de bon goût. Vous faites ce que vous voulez. Liberté totale de votre proposition. On écoutera tout ça, on fera une sorte de petite line-up et on va vous découvrir dans quelques instants, évidemment, dans le typique Comedy Club. Aloïs, me tourne déjà vers toi dans un premier temps. Est-ce que tu peux peut-être mettre l'eau à la bouche aux gens, être dans une dynamique peut-être d'apéritif, d'amuse-gueule?
1: Ah, mais avec grand plaisir, Vincent.
0: Une première blague.
1: Je vais partir sur une petite blague de Toto, hein?
0: Ouais, bien sûr.
1: Tranquillement. Dis-moi, Toto, ça fait combien 5 et 5?
0: Bah, ça fait 10.
1: Eh ben non, ça fait match nul, prolongation.
0: Non, elle est pas mal.
1: Ambiance Diable Rouge.
0: J'aime bien. À l'approche de la Coupe du Monde, on est sur une très mauvaise vanne. Et ça me va, c'est très bien. Et ça part, voilà. J'en ai une aussi, si tu veux.
1: Vas-y.
0: Que donnent un mouton et un cochon qui s'accouplent?
1: Un mouton et un cochon? Ben, un mouchon.
0: Non, de la porcelaine.
1: D'accord.
0: Allez, à tout de suite.
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0: Bon ben messieurs, dames, c'est parti. Il est l'heure pour de vrai cette fois-ci d'ouvrir les portes du typique Comedy Club. Bonsoir à tous, installez-vous, ça y est, on a nos humoristes. Heureusement, ils ont répondu présent, évidemment, ils sont nombreux. On va les accueillir et on va écouter leurs propositions, évidemment, artistiques ce soir. Aloïs, je me tourne vers toi, puisque c'est toi qui as géré un petit peu le booking.
1: J'ai géré le booking, ouais, on a eu pas mal de candidats, je dois dire.
0: Ok, bah alors on part avec qui ?
1: On part avec Christelle ?
0: Christelle ! Allez, c'est parti, on écoute la première prestation de Christelle, notre première humoriste de ce soir.
2: C'est un film qui raconte l'histoire de gars, des militaires qui doivent assaisonner un mec. Ça s'appelle Il faut saucer le soldat Ryan.
0: Bah oui, ça marche. Bon.
1: On valide.
0: Et le public valide aussi, évidemment. Ça, c'est bon, ça part. Merci beaucoup, Christelle. Vous ne la retrouvez évidemment nulle part en spectacle, puisqu'elle n'en a pas. Deuxième humoriste de ce soir.
1: Eh ben, accueillons Nico.
3: Alors, ma petite blague préférée qu'il faut toujours lâcher en fin de soirée, c'est. C'est deux grains de sable dans le désert. Il y en a un qui dit à l'autre, eh, psst, psst, te retourne pas. Je crois qu'on est suivi.
0: Ah oui, oui, oui. Il y a même un petit rire pour accompagner la vanne. Pour moi, c'est un grand oui. Merci, mon Nico. Tu nous proposes quelque chose de très qualitatif. Il y a Martin qui nous a envoyé une blague, mais à l'écrit. Que fait un blond qui a son oreille collée sur le mur d'une maison ? T'as une idée, Aloïs ?
1: Je dirais que.
0: Il n'a pas d'idée, bah écoute, je te réponds.
1: Dis-moi.
0: Il écoute de la house. Ouais, okay. Après, les blagues sur les blonds, je sais pas. Mais écoute, Martin, merci pour la proposition. On va enchaîner avec notre prochain humoriste. Renaud, deux escargots se promènent sur une plage quand ils rencontrent une limace. Demi-tour, vite ! Nous sommes sur une plage naturiste.
4: Arrête ! Arrête, Renaud !
0: T'es une galère, Renaud. On enchaîne avec la prochaine humoriste. C'est Camille, c'est ça ?
1: C'est Camille.
5: On est d'accord, Mozart est mort. Mais quand j'ouvre le frigo, mozzarella.
1: Ah, la classique.
0: Eh oui, elle marche bien, elle marche très bien, j'ai envie de mozza. dernière humoriste de ce soir.
1: La dernière humoriste de ce soir, on accueille Solange.
0: Faites un maximum de bruit pour elle, s'il vous plaît, dans la voiture. Woo!
6: C'est un pingouin qui respirait par les fesses. Et un jour, il s'est assis et il est mort.
0: Et c'est sur ces derniers éclats de rire qu'on ferme les portes du typique Comedy Club. Merci d'avoir participé. On se retrouve la semaine prochaine pour un nouveau spectacle. N'oubliez pas de laisser un petit quelque chose dans le chapeau, s'il vous plaît.

0: Est-ce que vous êtes prêts à dire n'importe quoi? Ça tombe bien, c'est maintenant.
1: Typique.
0: Je vous explique le concept, vous inquiétez pas, ça va aller. Je vous prends par la main, tout ira bien. Je vous pose une question et vous devez envoyer que des mauvaises réponses. C'est vraiment le principe que je vous propose à chaque fois dans ce quiz de la mauvaise réponse. Alors pourquoi, vous allez me dire?
2: Pourquoi?
0: Exactement, merci de demander. Ben, c'est simplement parce que je trouve qu'au moins une fois par jour, on doit se permettre, on doit s'autoriser à dire n'importe quoi. Parce que on fait attention à tout ce qu'on dit depuis le début de la journée, aux collègues, à la maison, au travail, ailleurs. Et là, j'ai envie qu'on fasse tout l'inverse. On dit n'importe quoi, on l'assume jusqu'au bout. Et la question de ce soir, elle est très simple, vu que vous devez mal y répondre. Quelle est la particularité du vautour? Vous nous envoyez votre mauvaise réponse par message vocal, j'insiste, au 0 471 200 300, message vocal, et vous nous envoyez une mauvaise réponse à la question: quelle est la particularité du vautour? En attendant, Aloïs, tu as déjà réussi à trouver une première mauvaise réponse, parce que je le réexplique pour ceux qui viennent de nous rejoindre sur Typique. Aloïs, tu es en stage ici avec nous et je t'ai donné une mission un peu ingrate, c'est de trouver à chaque fois une mauvaise réponse dans ta journée. Il s'avère, parce que je raconte tout aux gens, que t'es très mauvais dans l'exercice.
3: Je suis très mauvais. Je dois le reconnaître.
0: C'est-à-dire qu'à chaque fois, Aloïs, il me fait un petit regard facétieux en mode... Et à chaque fois, il nous trouve les mêmes collègues de chez Typique. C'est-à-dire que là, depuis qu'il a commencé son stage, plus personne ne peut le voir dans les espaces de travail partagés. Il le voit arriver à 4 km, ils sont là en mode « Oh non, pas lui. Qu'est-ce que tu veux encore, toi ?» Et il demande des vocaux à tout le monde. Donc là, je t'ai spoilé, je t'ai affiché carrément. T'as reçu une réponse de qui ?
3: J'ai reçu une réponse de Rémi Vincent.
0: C'est qui Rémi ?
3: Rémi, c'est le programmateur musical.
0: Ah ben laisse-les tranquilles ! Laisse-les travailler, frère ! Bon, ben, on va écouter la mauvaise réponse de Rémi, du coup. Merci Rémi, hein. J'espère que tu vas pas me facturer ça, parce que malheureusement, j'ai pas les moyens. Donc, la mauvaise réponse de Rémi, notre programmateur musical, quelle est la particularité de vautour ? On écoute.
4: En fait, c'est tout simplement un bébé vache, hein, le veau. On le connaît, le bébé de la vache, le veau, mais qui est fan de cyclisme, en fait. C'est le vautour.
0: Elle est bien, sa réponse.
3: Elle est bien.
0: Non, il est en train de juste... Bah, elle est bien, donc tu vois que j'allais pas demander à quelqu'un d'autre. La mission pour la semaine prochaine, je ne veux aucun collègue de Typique.
3: Wow.
0: Je le dis devant tout le monde à la radio. D'ailleurs, vous allez pouvoir encourager Aloïs. Si jamais vous avez envie de répondre à des questions à l'avance, n'hésitez pas à le contacter. Il est en PLS, donc venez l'aider au 0471 200 300. On attend vos mauvaises réponses ce soir à la question: quelle est la particularité du vautour?

0: 47 Terres sur Tipeee avec To Die For et Janie, des Belges qui sont venus avec les boys de 47 Terres. Et là, c'est le moment de lire vos mauvaises réponses.
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0: Je vous ai posé une question à laquelle je n'attends que des mauvaises réponses. Quelle est la particularité du vautour ? Aloïs, on peut envoyer le tapis Goofy ?
2: On peut envoyer le tapis Goofy, bien sûr.
0: Ça, c'est le moment où on sait que les gens vont dire n'importe quoi. Alors, à la question, quelle est la particularité de vautour ? Qu'est-ce qu'on a reçu comme mauvaise réponse ? Dis-nous.
2: Je te propose la réponse de notre Mickey National.
0: C'est pas vrai. Qu'est-ce qu'il va nous dire celui-ci ? Mickey.
3: C'est un putain de bestiole, tu sais pas d'où elle vient. Qui fait le tour des fous. Il fait le tour des fous. Et il fait... Eh ben...
0: Ah, je suis jamais déçu. Avec les messages de Mickey, je ne suis jamais déçu. Très belle particularité du vautour. On enchaîne avec Nico, ça va ?
2: Nico, parfait.
4: La particularité du vautour, c'est un machin qui sort du cul de la poule, qui rampe comme une limace, et qui revient, qui repart d'où il vient.
0: Bon, d'accord.
4: Voilà. Vautour.
0: Vautour, ouais, ça va, je l'ai. Qui d'autre ?
2: Solange.
0: C'est bien parce que Solange, elle est avec Nico, puisqu'ils sont dans le même resto, là, ils sont en train de nous envoyer des réponses qui n'ont aucun sens, ça me régale. La particularité du vautour, voilà la mauvaise réponse de Solange.
5: La particularité du vautour, c'est que quand il est dans l'eau, il peut être essoré très très très vite, 1400 tours, il vaut les tours.
2: Merci Solange.
0: Je n'en peux plus, moi, ici. Je suis au bout du rouleau. On termine avec la mauvaise réponse de Ethan.
6: C'est qu'il fait partie de la famille des dauphins et il crie de la même manière qu'eux.
0: Oui, bien sûr. Vous savez quoi ? On ne sait toujours pas quelle est la particularité du vautour. C'est peut-être mieux comme ça. Franchement, quand je vois vos niveaux, votre niveau de biologie, je me dis qu'on est bien. On est vraiment bien installés. Écoutez-moi bien, vous continuez la soirée en musique sur Tipeee. Bougez pas. Nous, on se retrouve lundi, 19h-21h. Demain, le réveil de Tipeee sera là avec vous. Bref, tranquille. Aloïs, un petit mot pour la fin peut-être ?
2: Bisous, bisous.
0: Ça fait deux mots par contre, ça.
2: Pardon, excuse-moi, Vincent. Envoie la pub.
0: Je vais péter un câble.
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